0: artillerie lourde, ce sont ses mots, pour reconstruire après les feux qui ont touché les forêts en Gironde et dans les Landes cet été. 45 000 hectares brûlés, 450 maisons, bâtiments et commerces détruits. Le Premier ministre français promet la transparence sur le déroulé des opérations de protection contre les incendies et annonce aussi une série de dispositifs pour plus de 100 millions d'euros. En déplacement dans le Var hier, Emmanuel Macron promet dans ce département les mêmes dispositifs. Un général américain devrait superviser le désarmement du Hamas. C'est ce qu'ont convenu hier Benjamin Netanyahou et l'émissaire des États-Unis Jared Kushner. Ce dernier espère d'ailleurs un désarmement d'ici 30 jours. Le premier ministre israélien a quant à lui réitéré qu'il n'y aurait pas de retrait d'Israël de Gaza avant la fin du processus. Oman, nouvelle cible des déclarations virulentes de Donald Trump. Le président américain menace à présent de bombarder le sultanat s'il se met en travers d'un accord sur le détroit d'Ormuz. On va leur bombarder la gueule, ce sont les mots du président américain à la chaîne Fox News. Oman et l'Iran mènent depuis plusieurs semaines des discussions sans Washington à propos du passage maritime stratégique. Le Valais va devoir revoir ses ambitions. Le canton voulait se doter de nouvelles liaisons de transport par câble. Mais sur les 7 projets déposés, un seul bénéficiera d'un cofinancement de la Confédération. C'est ce que révèle hier le Nouvelliste. Seul le projet de liaison entre Saint-Maurice et Vérossa répond suffisamment aux critères fédéraux. Critères qui comprennent le rapport coût-utilité et la contribution dans le transport régional de passagers. La ville de Genève envisage de climatiser les écoles primaires et les crèches, une possibilité évoquée hier à l'occasion de la rentrée scolaire. La maire socialiste Christina Kitsos s'y est dite favorable. Question très sensible dans le canton où les règles pour les climatisations sont parmi les plus strictes de Suisse. La végétalisation et l'aménagement de préaux sont toutefois privilégiés par la municipalité afin de lutter contre la canicule. Et il n'y a pas que les jeunes pour qui la question se pose. Le réchauffement climatique va exposer les personnes âgées à des hausses de température plus dangereuses que prévues. C'est ce qu'avance cette nuit une étude de l'université de Stanford publiée dans The Lancet Planetary Health. Les précédentes études semblent avoir nettement sous-estimé les risques puisqu'elles ne prenaient pas en compte les températures humides nettement plus dangereuses. Plutôt ensoleillé ce mardi dans le ciel de la Suisse romande. Des bancs nuages résiduels ce matin, des voiles de cirrus parfois denses cet après-midi. La canicule s'efface légèrement. Il fera jusqu'à 29 degrés autour du Léman et en Valais aujourd'hui.
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0: 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Les informations. Laurent Blanchard.
1: Jared Kushner espère un début du désarmement du Hamas d'ici 30 jours. Un désarmement supervisé par un général américain, selon lui. C'est ce qu'ont convenu hier à Tel Aviv Benjamin Netanyahou et donc l'émissaire des États-Unis. Ce dernier espère aussi un comblement de certains tunnels du Hamas d'ici 3 mois. Le premier ministre israélien réitère quant à lui qu'il n'y aurait pas de retrait de son armée de Gaza avant la fin du processus. L'Irak ordonne une commission d'enquête après l'attaque de drones qui a visé la nuit passée le bureau du Premier ministre du Kurdistan autonome dans le nord du pays. Ces drones pourraient avoir été lancés depuis la frontière avec l'Iran selon les services de lutte antiterroriste irakiens. Attaque que Téhéran a d'ailleurs dénoncée hier, qualifiant l'opération de suspecte. Au sujet des drones, l'ambassade de Russie à Londres menace le Royaume-Uni. Selon le Sunday Times, des drones britanniques ont été utilisés par Kiev pour des frappes en profondeur en Russie, ce qui a évidemment déplu à l'ambassade russe et vraisemblablement à Moscou. L'ambassade estime que Londres se rendait ainsi complice et co-auteur de ces frappes et opte délibérément pour une escalade du conflit. Le Premier ministre français Sébastien Lecornu

0: réclame, lui, un audit approfondi après un vol massif de données de l'administration fiscale. Près de 700 000 usagers concernés. L'Agence nationale de la sécurité des systèmes d'information devra préciser les circonstances et aussi les conséquences de ce piratage. Une enquête judiciaire a d'ailleurs été ouverte. La nouvelle grève dans la fonction publique genevoise a moins mobilisé hier. Une grève suivie finalement hier par le jour de rentrée, par seulement 1,2% du personnel enseignant. Un petit peu plus de 500 personnes ont toutefois manifesté hier soir contre les coupes budgétaires qui seront annoncées dans un mois. Stellantis va rappeler près d'un million de véhicules à l'échelle mondiale. En cause, un risque de dysfonctionnement des caméras de recul sur les modèles des marques Chrysler, Dodge, Ram et Jeep. Des rappels qui concernent essentiellement l'Amérique du Nord et le Mexique. La revanche de Kelly Hodkinson, la Britannique, retrouvera Audrey Vero en Suisse. Ce sera le 27 août lors du 800 mètres du Weltklasse de Zurich. La fribourgeoise, championne d'Europe de la discipline à Birmingham, avait devancé sa rivale britannique avec un chrono de 1 minute 53 secondes et 98 centièmes. Audrey Vero également annoncé vendredi à Atletissima à Lausanne, aux côtés de ses coéquipières de la finale aux Européens, Veronica Vancardo et Valentina Rosamilia. Et puis imaginez, vous roulez sur une route départementale dans le sud de la France et tout à coup un avion se pose sur le bitume juste devant vous en urgence. Eh bien c'est ce qui est arrivé hier dans les Bouches-du-Rhône. Un instructeur de l'armée de l'air et son élève ont rencontré une avarie moteur qui les a contraints à effectuer cette manœuvre risquée en évitant donc les voitures mais aussi les habitations. Il s'agissait d'un petit monomoteur. Il a pris feu d'ailleurs après cet atterrissage chaotique, mais les deux occupants légèrement blessés ont pu s'extraire à temps. C'est un temps assez ensoleillé qui vous attend ce mardi. Des bancs nuageux résiduels ce matin, des voiles de cirrus parfois denses cet après-midi. Maximal 29 degrés autour du Léman et en Valais aujourd'hui.
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0: 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Les informations. Laurent Blanchard.
1: Un général américain devrait superviser le désarmement du Hamas. C'est ce qu'ont convenu hier Benjamin Netanyahou et l'émissaire des États-Unis, Jared Kushner. Ce dernier, en visite à Tel Aviv, espère un désarmement du mouvement palestinien d'ici 30 jours et le comblement de certains tunnels d'ici 3 mois. Le premier ministre israélien insiste, il n'y aura pas de retrait d'Israël de Gaza, selon lui, avant la fin du processus. Donald Trump s'en prend pour sa part à Oman. Le président américain menace de bombarder le sultanat s'il interfère dans un accord dans le détroit d'Ormuz notamment. Oman et l'Iran mènent depuis plusieurs semaines des discussions sans Washington à propos de ce passage maritime stratégique. Donald Trump n'apprécie pas. Si Oman se met en travers de notre chemin, on va leur bombarder la gueule. Déclaration dans le texte du président américain à Fox News. Sur un autre front, les rebelles houthis du Yémen affirment avoir réussi à cibler un navire militaire saoudien en mer Rouge hier. Il était accompagné de 4 vedettes militaires, selon le mouvement allié de l'Iran. Des centaines de pompiers toujours mobilisés en Belgique pour tenter de venir à bout de l'incendie qui sévit proche de l'Allemagne depuis ce week-end. Le feu ne s'étend plus, mais il n'est toujours pas fixé, malgré quelques pluies hier. La crainte persiste sur place quant au vent fort attendu dans le secteur ce mardi. Jugement le 10 septembre pour un informaticien ukrainien accusé d'avoir piraté plusieurs entreprises, dont Stadler Rail. Il comparaissait hier devant le tribunal de district Zurich. Il risque 12 ans de prison pour avoir, selon le ministère public, participé depuis son domicile à Bâle-Campagne à des attaques mondiales possiblement commanditées depuis la Russie, des attaques par rançongiciel. Les pirates cryptent les données et demandent à leur propriétaire une rançon pour les débloquer. Le téléphérique Chalais-Vercorins en Valais devrait être remis en service début décembre seulement, annonce hier du conseil d'administration du téléphérique. La remontée permet de

0: relier la plaine à la montagne en 7 minutes contre un petit peu plus de 20 par la route. Souci, le téléphérique est en panne depuis le 29 juillet. Il faut changer tout le système de commande électrique. Mais le problème, c'est que cette technologie a été abandonnée depuis 1980. Le renouvellement complet de l'installation, lui, est à l'étude depuis 13 ans. Il serait actuellement en phase de validation à l'Office fédéral des transports. Les studios Paramount réclament 1,9 milliard de dollars de caution à 12 États américains, notamment la Californie et 11 États démocrates, ceux-là même qui sont opposés au rachat de son principal concurrent, Warner Bros. Caution monumentale donc, selon le conglomérat, pour couvrir les pertes financières engendrées par la procédure, le temps que l'affaire soit jugée en mars prochain. Un mariage qui pourrait d'ailleurs donner naissance à un méga géant du divertissement et des médias aux États-Unis. Hollywood redoute notamment des suppressions d'emplois. Et puis une petite bouffée de fraîcheur pour les hôteliers suisses. Les nuitées en très légère hausse de 0,3%, estime hier l'Office fédéral de la statistique. L'embellie essentiellement liée au marché intérieur, puisque le nombre de visiteurs étrangers, lui, est en baisse de 2,6%. C'est un temps assez ensoleillé ce mardi, des bancs nuageux résiduels ce matin, voiles parfois denses cet après-midi, voiles de nuages évidemment. Les maximales 29 degrés autour du Léman et en Valais.
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0: 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Les informations. Laurent Blanchard.
1: Jared Kushner espère un début de désarmement du Hamas d'ici 30 jours. Annonce faite hier à l'issue d'une visite en Israël à Benjamin Netanyahou. Ce désarmement serait supervisé par un général américain. L'émissaire des États-Unis espère aussi un comblement de certains tunnels du Hamas d'ici 3 mois. Et le premier ministre israélien d'insister, il n'y aurait pas, selon lui, de retrait de son armée de Gaza avant la fin du processus. L'ambassade de Russie à Londres menace les autorités britanniques au sujet de sa collaboration militaire avec l'Ukraine. Selon le Sunday Times, des drones britanniques ont été utilisés par Kiev pour des frappes en profondeur en Russie. Moscou, par la voix de son ambassade, estime que Londres se rendrait ainsi complice et co-auteur de ces frappes et opte délibérément pour une escalade du conflit, selon lui. Une nouvelle grève a mobilisé la fonction publique genevoise hier. Mobilisation par contre plus faible qu'espérée par les syndicats. Un petit peu plus de 500 personnes ont toutefois manifesté hier soir contre les coupes budgétaires qui seront annoncées dans un mois. Une grève suivie hier par seulement 1,2% du personnel enseignant. Par ailleurs, la ville de Genève envisage de climatiser les écoles primaires et les crèches, une possibilité évoquée hier à l'occasion de la rentrée scolaire. Question d'ailleurs très sensible dans le canton où les règles pour les climatisations sont parmi les plus strictes de Suisse. La végétalisation et l'aménagement des préaux sont toutefois privilégiés par la municipalité afin de lutter contre la canicule. À ce sujet, le réchauffement climatique pourrait exposer les personnes âgées à des températures plus dangereuses que prévues. C'est ce qu'avance cette nuit une étude des chercheurs américains publiée dans The Lancet Planetary Health. Ces scientifiques expliquent que les précédentes études semblent avoir nettement sous-estimé les risques puisqu'elles ne prenaient pas en compte les températures humides qui, elles, seraient donc nettement plus dangereuses. Le procès de Meta aux États-Unis entre dans le vif du sujet ce mardi. Plusieurs États américains réclament aux géants de la tech plus de 200 milliards de dollars de pénalités pour avoir, selon eux, rendu les adolescents accros à Facebook et à Instagram, des réseaux sociaux qui pourraient d'ailleurs devoir subir une refonte en profondeur. Des airs de revanche pour Kelly Hutchinson. La Britannique va à nouveau affronter Audrey Vero. Ce sera en Suisse le 27 août lors du 800 mètres du Weltklasse à Zurich. La fribourgeoise toute fraîche championne d'Europe également annoncée ce vendredi à Atletissima à Lausanne. Ses coéquipières de la finale du 800 mètres aux Européens, Veronica Van Cardo et Valentina Rosamilia, seront également sur la ligne de départ. Et puis un petit air de renouveau justement à la Chaux-de-Fonds. Les travaux ont débuté hier au stade de la Charente.

0: De la Charrière, annonce Arc Info ce matin. Il s'agit de rénover la fameuse piste d'athlétisme et les gradins, un endroit mythique qui devrait d'ailleurs garder sa réputation de piste très rapide. Coût de l'opération, 10 millions de francs. La première partie des travaux serait terminée dans un an pour pouvoir accueillir le meeting international du Resi Sprint. C'est un temps assez ensoleillé qui nous attend ce mardi. Des bancs nuageux résiduels ce matin, des voiles de cirrus parfois denses cet après-midi. Maximal 29 degrés autour du Léman et en Valais notamment.
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0: Après les informations, je vous retrouve en douceur. 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Laurent Blanchard.
1: Jared Kushner envisage un désarmement du Hamas d'ici un mois. Déclaration après une rencontre hier en Israël avec Benjamin Netanyahou. Un général américain pourrait d'ailleurs superviser ce désarmement, à l'issue duquel, et seulement à l'issue du processus, l'armée de l'État hébreu pourrait quitter Gaza, insiste le Premier ministre israélien. L'Irak va enquêter suite à l'attaque de drones qui a visé la nuit dernière le bureau du Premier ministre du Kurdistan autonome. C'était dans le nord du pays, les yeux dirigés évidemment vers l'Iran. Mais Téhéran dénonce hier soir cette attaque, la qualifiant d'opération suspecte. Pas de nouvelle déclaration de Donald Trump cette nuit. Il faut dire que son attaque verbale contre Oman hier résonne encore ce matin. « On va leur bombarder la gueule », déclare le président américain à Fox News. Donald Trump menace alors que Oman et l'Iran mènent depuis plusieurs semaines des discussions sans Washington à propos du détroit d'Ormuz. Autre menace, l'ambassade de Russie à Londres met la pression sur les autorités britanniques. Selon le Sunday Times, des drones des Britanniques donc ont été utilisés par Kiev pour des frappes en profondeur en Russie. Moscou, par la voix de son ambassade, accuse Londres d'opter pour délibérément pour une escalade du conflit. Dans ce contexte, le maire de Moscou d'ailleurs affirme ce matin que 620 drones ont été lancés vers la capitale russe dans la nuit. Jugement le 10 septembre pour un informaticien ukrainien accusé d'avoir piraté plusieurs entreprises dont Stadler Rail. Il comparaissait hier à Zurich. Il risque 12 ans de prison pour avoir, selon le ministère public, participé depuis Bâle-Campagne à des attaques commanditées depuis la Russie. Il s'agissait pour lui de crypter des données et de demander à leur propriétaire une rançon pour les débloquer. Une caution monumentale, les studios Paramount réclament 1,9 milliard de dollars à 12 États américains, ceux-là même qui se sont opposés au rachat de son principal concurrent, Warner Bros. D'ici le procès prévu en mars, le conglomérat estime qu'il va perdre beaucoup d'argent puisqu'il s'est engagé à verser 7 millions de dollars de pénalités de retard aux actionnaires de Warner Bros. 7 millions par jour, si le mariage n'est pas bouclé d'ici le 30 septembre. Les élèves s'adaptent très bien à l'interdiction des téléphones portables dans les écoles valaisannes, mesure en vigueur depuis un an. Le ministre valaisan de l'Éducation, Christophe Darbelay, affirme ce matin dans 24 heures que faute de Natel, eh bien les élèves jouent au Uno durant les pauses et parlent ensemble. Et pour le conseiller d'État, c'est une excellente nouvelle, selon lui un énorme progrès que partagent qui sait certains parents ou enseignants. Les climatologues remontaient contre la décision de la Suisse de ne pas adhérer au programme européen Copernicus pour l'observation de la Terre. Et ils le font savoir dans les journaux alémaniques de Tamedia ce matin. Le directeur du centre Oeschker pour la recherche sur le climat dénonce les méthodes à la Trump du Conseil fédéral, dont ce sont ces mots donc. Selon lui, sans observation à long terme, nous ne serions pas en mesure d'interpréter correctement un été caniculaire. Plutôt ensoleillé ce mardi, des bancs nuageux résiduels ce matin, des voiles de cirrus cet après-midi. Il fera jusqu'à 29 degrés.
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Bonjour. Ce matin, nous voyageons de Venise à l'Angleterre, de Vienne à Paris, au fil d'une programmation qui va nous mener des concertos de Vivaldi aux paysages sonores de Debussy et Ravel. Installons-nous et commençons ce voyage musical.

Le premier mouvement du premier concerto de la Cetra d'Antonio Vivaldi. Rachel Podger était au violon avec la Holland Baroque Society. La Cetra, ça veut dire la sitar en italien, c'est le titre que Vivaldi a donné à ce recueil de 12 concertos qu'il a dédié à l'empereur Charles VI d'Autriche. L'histoire raconte que Vivaldi s'est rendu à Vienne pour présenter lui-même ses concertos à l'empereur. Et celui-ci, grand mélomane, aurait passé plus de temps à discuter musique avec Vivaldi qu'à traiter les affaires de l'État ce jour-là, aux grandes dames de ses ministres. Nous poursuivons cette émission en douceur avec Beethoven et son Septuor pour violon, alto, clarinette, cors, basson, violoncelle et contrebasse. C'est l'Andante con moto alla marcia.

Le dernier mouvement du Septuor de Beethoven, un Septuor qu'il a composé à 29 ans. Il venait de s'installer définitivement à Vienne et cherchait à séduire l'aristocratie viennoise. Et il faut dire qu'il a réussi. Cette œuvre a connu un succès immédiat et phénoménal. Pourquoi ? Parce que cette musique est généreuse, mélodique. Beethoven mélange l'élégance de Mozart et sa propre énergie, sa propre vitalité. Nous écoutons Schubert sur RTS Espace 2 dans l'émission En douceur.

Auf dem Wasser zu singen, chanté sur l'eau de Franz Schubert, dans la transcription pour piano de Franz Liszt, joué par Daniil Trifonov, un texte qui évoque une promenade en barque au crépuscule sur un lac paisible où l'âme se laisse bercer par le mouvement de l'eau. Voici le début du poème. Au milieu du scintillement des vagues qui se balancent, glissent comme des cygnes la barque vacillante. Ah, sur les vagues doucement scintillantes, glisse comme mon âme la barque dansante. Et après les vagues de ce lac, on écoute les six pictures. C'est la mer carrément, c'est signé Elgar.

La mezzo-soprano Catherine Rouge avec l'Orchestre Philharmonique Royal de Liverpool que dirigeait Vassili Petrenko dans les deux premiers mouvements des Sea Pictures d'Elgar, les tableaux de la mer, un cycle de 5 mélodies pour contralto et orchestre. Ces mélodies sont des mises en musique de poèmes sur la mer comme espace de rêverie, de nostalgie, de mystère. Elgar, qui vivait loin de la côte, dans les Midlands, avait une fascination pour l'océan. La première mélodie, Sea Slumber Song, chanson du sommeil de la mer, est une berceuse. Le texte évoque la mer qui s'endort au crépuscule. Et la deuxième mélodie qu'on vient d'entendre, In Haven, au port à Capri, change d'atmosphère. C'est un poème d'Alice Elgar, la femme du compositeur. Elle évoque un moment de paix, d'arrivée au port après la tempête. Enfin au repos, enfin en sécurité, dans le Havre tranquille. Elgar et Alice avaient voyagé en Italie et Capri représentait pour eux un lieu de beauté et de sérénité. Une musique qui porte la lumière méditerranéenne, une sensation de refuge. Autre refuge, c'est la musique de Ravel, son quatuor à cordes. Voici le troisième mouvement, très lent.

Le troisième mouvement très lent du Quatuor à cordes de Maurice Ravel par le Quatuor Eben. Ravel, qui a composé cette musique à 28 ans, c'est sa première grande œuvre de musique de chambre et il voulait impressionner. Il voulait montrer qu'il pouvait rivaliser avec les grands maîtres du genre et a soumis cette partition à son prof Gabriel Fauré qui l'a encouragé. Il l'a aussi montré à Claude Debussy. Claude Debussy qui aurait dit « Au nom des dieux de la musique, ne changez rien à votre quatuor ». Et on le comprend, ce troisième mouvement est d'une beauté presque irréelle. Ravel l'a marqué très lent, c'est comme si le temps se suspendait. Sur RTS Espace 2, dans l'émission En douceur, nous poursuivons avec la musique de Debussy justement. C'est un extrait de sa petite suite pour piano à quatre mains dans une transcription pour orchestre.

La petite suite de Debussy dans l'orchestration d'Henri Busseur, l'Orchestre national de France dirigé par Jean Martinon Debussy, qui l'a d'abord composé pour piano à quatre mains, c'est-à-dire pour deux pianistes. C'est une musique destinée au salon, à l'intimité du cercle familial. Et ici, c'est plutôt destiné à la salle de concert. Les quatre mouvements sont comme quatre petites scènes, quatre tableaux. On a entendu en bateau, cortège, et puis menuet et à l'instant ballet. Une danse finale, vive, pétillante pour se réveiller et qui conclut cette suite dans la bonne humeur. On poursuit cette émission en douceur avec la musique de Pierre-Octave Ferroux. On est au Parc Monceau, figurez-vous.

Nonchalante, extrait de Parconceau de Pierre-Octave Férou, joué par Anne Kefelec. Pierre-Octave Férou, un nom qu'on entend trop rarement au Parconceau. C'est un recueil composé pour le piano. Férou avait 20 ans. Le Parconceau à Paris, dans le 8e arrondissement, était un lieu élégant, fréquenté par la bourgeoisie parisienne. Un parc à l'anglaise, avec ses colonnes, ses statues, ses allées ombragées. Et cette pièce nonchalante porte bien son nom. C'est une musique flâneuse, légère, comme une promenade sans but précis. On poursuit cette émission en douceur avec une musique de film, celle du film d'Ariane Mouchkine, Molière.

0: En douceur, c'est fini pour aujourd'hui. Après les informations, musique matin. 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
1: Sandra Viscardi.
2: Sera-t-elle plus suivie aujourd'hui qu'hier, la grève des fonctionnaires genevois? Hier, jour de rentrée scolaire, seul 1% du personnel des écoles a fait grève, d'après une estimation provisoire du département de l'instruction publique. Les syndicats dénoncent une politique d'austérité alors que le gouvernement genevois annoncera dans un mois plusieurs mesures d'économie. Pour la conseillère d'État Anne Hiltpold, la mobilisation est prématurée.
3: Les mesures d'économie ne sont pas communiquées aujourd'hui. Donc on est dans une situation où avant même qu'on ait énoncer quelque économie que ce soit, on est déjà en grève. Ce que je peux dire, c'est que la rentrée, elle est réussie, qu'il n'y a pas eu de blocage par ce mouvement de grève. Je pense que c'est très positif de constater que la priorité pour les enseignants, c'est de ne pas péjorer une rentrée pour les élèves. C'est quand même un moment extrêmement important pour les enfants, les petits, mais comme les grands, et d'avoir des enseignants qui répondent présents pour éviter une difficulté le premier jour de l'année, c'est très positif.
2: Anne Hiltpold avec Juliette May. Une 16e inculpation dans le dossier de l'incendie du Constellation à Crans-Montana, la nuit de Nouvel An. Selon nos informations, il s'agit d'un ancien élu responsable de la sécurité de la commune de 2017 à 2020. Thibaut Bétrison devra expliquer pourquoi des contrôles de sécurité n'ont pas été organisés chaque année comme le prévoit la loi. Le contrôle fédéral des finances met en garde le Valais dans sa gestion de la correction du Rhône. Franz Ruppen, conseiller d'État UDC, veut alléger le chantier notamment pour préserver des terres agricoles. Il précisera son projet d'ici la fin de l'année, mais l'audit du contrôle des finances avertit s'il va laisser s'écarte trop du projet initial, la Confédération ne paiera plus forcément la facture d'1 milliard de francs. Cet audit, c'est un signal d'alarme bienvenu, selon Jérémy Savio, chargé de projet pour ProNatura Valais et élu vert au Grand Conseil.
4: Il y a une grosse subvention qui doit être garantie de la Confédération. Si elle n'est pas garantie, comment est-ce qu'on va sécuriser ce fleuve qui a déjà provoqué des crues ici en 2024, qui pourra certainement en provoquer prochainement ailleurs? Il y a une grosse inconnue, un gros risque pour la population, pour des centaines de milliers d'habitants et pour les entreprises aux alentours. Le risque, concrètement, il est que le projet prenne encore plus de retard, s'enlise. On a déjà perdu plus de 2 ans et demi avec cette révision du projet, alors qu'on sait que c'est un projet complexe. Maintenant, on est dans une incertitude totale. Il n'y a plus les capacités financières et humaines qui sont réunies, c'est ce que dit l'audit, pour mener à bien ce projet. Donc on s'inquiète beaucoup de cette réalité actuelle.
2: Jérémy Savio avec Mathias Delletro. L'émissaire américain Jared Kushner espère un début de désarmement du Hamas d'ici 30 jours. Ça se ferait sous supervision d'un général américain, selon l'accord trouvé avec le premier ministre israélien Benjamin Netanyahou, lequel annonce qu'il n'y aura pas de retrait israélien de Gaza avant la fin du processus. Alors, est-ce une avancée? Pas vraiment, car derrière le mot désarmement, Miruna Coca-Cosma, les deux camps ne parlent pas la même langue.
5: Pour Israël, il doit être total, vérifiable et préalable, pas de retrait sans destruction pure et simple des armes. Côté Hamas, le mot « désarmement » ne doit pas rimer avec « capitulation ». Le mouvement islamiste impose l'idée d'un décommissionnement, c'est-à-dire la mise hors service de son arsenal. Un arsenal qui doit être inventorié, stocké, mais jamais détruit, ni remis à Israël. Une stratégie calquée sur l'IRA irlandaise et l'accord de Belfast en 1998. On neutralise les armes, un échange d'un véritable processus politique. Reste le défi du terrain, qui pour contrôler tout ça? Historiquement, en Irlande ou avec les FARC en Colombie, seules des commissions internationales indépendantes ont permis de débloquer l'impasse. À Gaza, on voudrait aujourd'hui confier les clés à un général américain pour superviser le processus, mais difficile de voir le premier soutien militaire d'Israël devenir du jour au lendemain un arbitre impartial.
2: Le maire de Moscou affirme que 620 drones ont été lancés vers la capitale russe cette nuit. La Russie qui estime que Londres devra répondre de sa collaboration militaire avec l'Ukraine, puisque des drones britanniques auraient été utilisés sur sol russe. Il avait dirigé les éditions Grasset pendant 26 ans avant d'être brutalement limogé par l'homme d'affaires Vincent Bolloré. Olivier Nora lance sa propre maison indépendante.

0: géante d'éditions baptisée One. Elle publiera entre 30 et 50 titres par an et parmi les auteurs qui ont travaillé avec lui chez Grasset, l'écrivain suisse Metin Arditi, il salue la démarche.
1: Ben, la première des choses, c'est que je suis absolument enchanté pour lui. Il acquiert sa liberté totale. Nous nous sommes vus plusieurs fois après son éviction. Donc, il a décidé de créer son unité. Il a un partenaire formidable avec le groupe Editis. Je lui souhaite tout le bonheur du monde.
2: Et vous, en tant qu'auteur, est-ce que vous allez le suivre dans cette aventure?
1: Alors justement, paradoxalement, c'est peut-être parce que j'ai travaillé avec lui pendant des années, 14 ans, 14 romans, que je ne vais pas le suivre, parce que je trouve qu'il faut aussi de temps en temps se replanter dans un autre terreau. C'est bien aussi de se remettre en cause et de se remettre à risque.
2: Donc vous-même, vous changez d'éditeur?
1: Oui. Ah oui, je ne pouvais pas rester, hélas, chez Grasset, par amitié et loyauté à Olivier Nora. Ça ne m'était pas possible. Je suis très content d'avoir passé ces 14 années chez Grasset. Puis maintenant, nouvelle aventure, nouvelle personne, nouvelle remise en cause. C'est la vie.
0: Des propos recueillis par Sophie Iselin. Les premiers édités chez One seront Bernard-Henri Lévy ou Delphine Horwiller. Kevin Lamour, directeur des opérations de la FIFA, quitte la Fédération internationale de football. Il avait critiqué le président Gianni Infantino, ainsi que ses projets d'investissement. Un départ à voir comme un limogeage pour celui qui estimait que Gianni Infantino avait trahi ses employés, que ceux-ci méritaient mieux que le mépris et l'intimidation. Le soleil va se glisser entre les nuages résiduels ce matin et les bandes Cirrus cet après-midi, 29 degrés au maximum, plus de soleil demain et plus chaud, 30 à 34 degrés.
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jouer avec une infinitésimalité de possibilités, arranger tous les éléments du vivant dans un grand bouillon organisé, faire de l'ordre dans le chaos d'un réveil embué. Voilà la seule et unique mission de ce programme musical qui, comme vous l'avez bien compris, exprime sa vision en toute simplicité. Très bonjour.

pièce d'une grande fraîcheur, le troisième mouvement du Divertimento pour quatuor à cordes en fa majeur que chez le 138, ici proposé dans une transcription pour orchestre à cordes. Nous sommes chez Wolfgang Amadeus Mozart, Miri Geig à la direction de l'Orfeo Baroque Orchester. Musique Matin vous accompagne jusqu'à 9h, comme d'habitude, avec le plaisir habituel, comme à l'accoutumée, n'est-ce pas? La musique, elle, est aussi comme d'habitude, c'est-à-dire élégante, raffinée, choisie, soupesée, peut-être à 8h58 un peu moins soupesée, mais bon, ça c'est une autre histoire. Nous avons dans cette première heure du pain sur la planche, à savoir notre concours Payot Libraire qui vous permet peut-être, en cas de double chance, c'est-à-dire bonne réponse et tirage au sort, de remporter des bons chez Payot Libraire. Cette semaine, rentrée oblige pour la plupart des écoliers et écolières, et peut-être même, qui sait, pour vous-même, nous gravitons autour de cette thématique scolaire. 7h20 pour la question.

Beaucoup de drames et beaucoup d'études aussi, puisqu'il s'agit de ce genre-là, proposé par Frédéric Chopin, une étude de l'Opus 25, les octaves. On s'exerce à bien écarter les doigts. Je pense que le matin, si on veut lutter des potrominets contre l'épicondylite et repousser un peu le turdel carpien, hein, ça nous fait pas de mal de faire quelques octaves. Bon, ici, nous sommes dans une œuvre dédicacée à la comtesse Marie d'Agoult, compagne de Liszt, une œuvre composée entre 1832 et 1836. C'est la période parisienne florissante, avant les quintes de toux purulentes. Je dis purulente pour rimer, mais bon, la tutu, c'est pas tellement purulent. Enfin, je ne vais pas décrire les glaires à cette heure-là du matin, n'insistez pas, s'il vous plaît. Le pianiste Lang Lang au clavier.

0: Marc Minkowski est la direction des musiciens du Louvre dans le troisième mouvement de la sixième symphonie en do majeur de Franz Schubert. Voilà, je crois que dans ce début d'émission, nous avons fait le tour de différents compositeurs malades, morts de maladie plutôt. Nous avons eu le burn-out avec Mozart, nous avons eu la tutu avec Chopin et enfin la sissi avec Schubert. Donc c'est bien, c'est bouclé. Vous savez que nous sommes à deux doigts, nous sommes à bout touchant pour un projet d'émission musicale basé sur les maladies. On a déjà toute une grande partie sur les maladies vénériennes. Il nous manque encore un sponsor. Alors si vous travaillez dans la branche, n'hésitez pas.
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0: Vous l'avez compris, nous allons passer à la séquence ludique de cette émission. C'est la rentrée pour 5 des 7 cantons romands. J'imagine que vous le savez, soit parce que vous avez des enfants ou des petits-enfants, soit parce que vous entendez passer le bus scolaire devant chez vous et que vous êtes déjà plein à la commune que Madame Schmutz, la chauffeuse, roule trop vite. C'est pas joli joli, sur du 30 à l'heure. Donc, en ce début de semaine, la thématique sera scolaire. Nous nous livrons à un petit « Qui suis-je » ce matin. Alors, s'il vous plaît, remballez votre LLM préféré et laissez la poésie vous bercer. Grande inspiration, inspirée. Haute figure et très grand nom est arboré de mon vivant. Parmi toutes les inventions, de quelle le suis représentant ? Je naquis de dame d'antan qui connut neige de jadis. C'est pas mal ça, bien trouvé ça, bravo. Prenez donc place sur mes bancs, ils sont là pour votre service. Peut-être allonger un peu le « s » à la fin pour plus d'emphase, je sais pas, vous me direz. Voilà, donc on est sur de la poésie, j'ai envie de dire, de très très haute tenue, de l'octosyllabe matinal revigorant, que je vais me permettre de retraverser assez rapidement, peut-être pour ne pas perdre trop de temps, n'est-ce pas ? Haute figure et très grand nom et arboré de mon vivant. Bon. Parmi toutes les inventions, de quelle suis représentant ? Je naquis de dame d'antan qui connut neige de jadis. C'est un peu pompeux, mais c'est là que se situe l'indice. Et la rime n'est pas voulue. Prenez donc place sur mes bancs, ils sont là pour votre service. Alors vous, qui êtes d'une intelligence rare, vous connaissez déjà la réponse. Alors, vous allez vous saisir d'un appareil quelconque, celui qui vous permet d'écrire le plus rapidement, un mail à matinconcours@rts.ch et vous nous livrez votre réponse. La nôtre sera donnée à 7h50.

Nous avons successivement entendu de Juan Bautista Plaza, Duerme Negrito, Joropo, interprété par les voix conjointes de Luciana Mancini et Vincenzo Capezzuto, avec l'arpeggiata de Cristina Pluhar. Ce sont ces oiseaux perdus que nous écoutons à intervalles réguliers dans cette émission. Et pour conclure cette séquence hispanisante, un extrait de Liberia d'Isaac Albéniz, El Puerto, deuxième mouvement de cette œuvre pour piano, ici orchestré par Enrique Fernandez Arbos. El Puerto de où? Eh bien, je vais vous le dire, le port de Sainte-Marie, près de Cadix. La belle de Cadix a les yeux de velours. Rythme de Buleria, danse flamenca endiablée. Cet idiome respecté par le chef Jesús López Cobos, qui était à la direction de l'Orchestre symphonique de Cincinnati.

Une vieille valse viennoise, livrée avec beaucoup de goût et d'élégance par le violoniste Ferenc Setsedi et le pianiste István Kassai, Fliederbusch de Jenő Ubay, Fliederbusch, buisson de lilas, une pièce de salon typique de cette tradition de Fritz Kreisler, par Ubay, violoniste, compositeur hongrois, élève de l'illustrissime Joseph Joachim à Berlin, n'est-ce pas? Professeur également légendaire à l'Académie de Budapest entre 1886 et 1934.

C'est vrai qu'on a de la peine à savoir quand elle est terminée, cette symphonie. On ne sait pas tellement à quel saint se vouer pour ce quatrième mouvement de la huitième symphonie de Ludwig van Beethoven, ici proposée par le London Symphony Orchestra sous la direction de Bernard Haitink.

0: La marche écossaise de Claude Debussy, interprétée par Ewan Merkel et l'Orchestre National de Lyon, comme tapis avant la réponse.
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0: Thème scolaire en cette semaine de rentrée est donc poésie scolaire, car il est de bon ton de réciter devant l'ardoise. Nos deux quatrains allaient ainsi. « Haute figure et très grand nom est arboré de mon vivant ». On est donc à la recherche d'un personnage historique de la plus haute importance. Et j'insiste sur le « haute ». Parmi toutes les inventions, de quelle le suis représentant ? Évidemment, on est dans la formulation à l'ancien français. Il faut faire l'impasse sur la syntaxe moderne, n'est-ce pas ? Toutes les inventions, de quelle suis représentant ? On dit qu'il a inventé quelque chose, ou alors c'est une référence peut-être à une chanson, qui sait. Je naquis de dame d'antan qui connut neige de jadis. Alors là, il faut faire un petit exercice d'inversion. C'est les neiges d'antan et les dames du temps jadis. La ballade des dames du temps jadis, on est chez Villon. Où sont les neiges d'antan? C'est l'envoi de chaque... C'est chaque quatrain, je ne saurais plus dire maintenant. Bref, c'est une forme d'envoi dans cette poésie de Villon. Je naquis de dame d'antan qui connut neige de jadis. L'une de ces dames du temps jadis est citée dans la poésie de Villon. Prenez donc place sur mes bancs, ils sont là pour votre service. Ici, deux mots-clés à trouver. Le mot « banc » comme le banc de l'école et le service comme une forme de service public. Alors, Laure Anne nous propose le « être ». Le verbe ou l'essence ? Je pense que c'est l'essence parce qu'elle l'a écrit comme ça. Voilà, cette petite boutade, Laure Anne, ne le prenez pas mal. Serge nous propose Johann Heinrich Pestalozzi, ou Johann Heinrich Pestalozzi, initiateur de l'éducation nouvelle. Mm-hmm. Michel nous propose un binôme ce matin, Louis Roux et Adolphe Combes, directeur des écoles de Lausanne et médecin scolaire qui conçoivent le célèbre banc vaudois, un modèle en bois décliné selon les âges qui connaîtra un immense succès. Je ne savais pas, Michel, car la bonne réponse à trouver, c'était Charlemagne, né vers 742, empereur carolingien, fils de Pépin le Bref et de Bertrade de Long, c'est-à-dire Berthe au grand pied, l'une des dames du temps jadis. Et oui.

0: Tinketiketiketi France Gall. Chanson plébiscitée ce matin sur la boîte mail de Musique Matin. Voilà, sous la pression, j'ai cédé. Je suis faible. Parmi les bonnes réponses, c'est celle de Yvan au Genevais sur Cofran qui a été tiré au sort. Félicitations, vous êtes un bon élève, vous avez une gommette et un AA+, ainsi que les bons paillots libraires de ce matin.
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0: juste après la météo.
1: Sandra Viscardi.
2: Une nouvelle personne est inculpée dans l'instruction pénale sur le drame de Crans-Montana qui a fait 41 morts et 115 blessés le 1er janvier au bar Le Constellation. Selon nos informations, il s'agit d'un ancien élu communal, Thibaut Bétrison. Fabiano Citroni, pourquoi cet ancien élu se trouve à son tour sous enquête pénale ?
3: Il était responsable de la sécurité de la commune de Crans-Montana de 2017 à 2020. La loi, on le rappelle, prévoit des contrôles de sécurité annuels dans les bars comme le Constellation, mais elle n'était pas respectée. Alors Thibaut Bétrison devra sûrement s'expliquer sur ce point. Est-ce qu'il le savait ? Sinon, comment le comprendre ? Si oui, pourquoi il n'a pas réglé le problème ? On doit quand même dire que son inculpation n'est pas vraiment surprenante. Dans ce dossier, tous les responsables politiques de la sécurité communale, sans exception, se retrouvent sous enquête pénale. 7 élus ou anciens élus communaux, 7 employés ou ex-employés communaux, et bien sûr les patrons du Constellation, les époux Moretti, 16 personnes notamment inculpées d'incendie par négligence, mais présumées innocentes. Alors est-ce que cette liste pourrait s'étoffer, on peut l'imaginer. Le ministère public devrait bientôt s'intéresser à l'Office cantonal du feu, qui est chargé de superviser le travail des communes en matière de sécurité incendie. Plusieurs élus communaux accusent le canton d'avoir manqué à ses devoirs. Ce sera au procureur de dire ce qu'il en est.
2: La FIFA sans Lamour, le français Kevin Lamour, numéro 3 de l'instance suprême du football mondial, a pris la porte. La Fédération internationale de foot ne parle pas de licenciement. Fin juillet, Kevin Lamour était publiquement monté au front contre Gianni Infantino. Il avait dénoncé la volonté de son patron Olivier Chordret d'ouvrir la Coupe du Monde à des investisseurs privés.
4: Face au tollé suscité par son projet, l'Italo-Suisse le retire dans la foulée, mais Kevin Lamour le sait, son poste ne tient plus qu'à un fil. « Je ne démissionnerai pas, tant pis si je dois perdre mon emploi, au moins je dormirai bien cette nuit. » Ainsi conclut-il son communiqué ce 31 juillet où il tacle l'homme fort de la FIFA. « C'est le projet d'une seule personne, il ne doit pas avoir le jour. » Le sort de Kevin Lamour semble déjà scellé. Deux jours après sa prise de position, il n'est pas convié à la réunion de crise organisée par Gianni Infantino au Maroc. Pas dupe, lui qui évolue depuis 20 ans dans le monde du football européen, longtemps à l'UEFA aux côtés de Michel Platini, puis de son successeur, le Slovène Alexander Seferin, aujourd'hui l'un des principaux contradicteurs de Gianni Infantino. Si Kevin Lamour a été remercié, un autre cadre de la FIFA, l'américain Carlos Cordero, lui a claqué la porte. D'autres, au sein de l'institution, ont émis des critiques avant de rentrer dans le rang, à l'image de son numéro 2, le Suédois Mathias Grafström. Des fédérations nationales aussi demandent sa démission immédiate, Norvège en tête. D'autres fédérations ont d'ores et déjà annoncé qu'elles ne voteront pas pour lui en mars prochain, mais rien n'est joué. Il y aura match.
2: Les enseignants ont séché la grève à Genève. Ils n'étaient qu'1% hier lors d'une mobilisation de la fonction publique pour la rentrée scolaire. Environ 500 personnes ont manifesté contre les coupes budgétaires cantonales attendues. La grève se poursuit aujourd'hui. Une oreille attentive sans jugement, c'est le principe d'Ansprechbar. Littéralement, le bar à écoute, une première Suisse lancée hier soir à Bâle par la Haute École spécialisée du Nord-Ouest de la Suisse. 3 soirs par semaine, des jeunes formés à l'écoute accueillent d'autres jeunes de 15 à 25 ans sans rendez-vous dans un café de la ville. C'est ce qui fait la particularité de ce projet financé pour 2 ans selon Carolina Doka. Elle est coprésidente de la commission de psychiatrie des deux Bâles.
5: Je dirais que notre projet est très accessible. Chez nous, ce sont ceux qui écoutent qui sont au cœur de tout. Ce sont les jeunes eux-mêmes qui ont suivi une formation et qui ont eux-mêmes été confrontés à des problèmes psychologiques et qui savent comment en parler. Mais surtout savoir écouter. Et je pense que c'est ça qui est important, c'est l'essentiel. Les jeunes qui cherchent de l'aide peuvent trouver une oreille attentive auprès de personnes qui ont presque le même âge qu'eux et qui comprennent ce dont il s'agit et savent quels conseils leur donner.
2: Des propos recueillis par Valentin Jordil. Le canton de Fribourg a revu le règlement sur les bourses et les prêts d'études pour mieux tenir compte de la réalité vécue par les personnes en formation qui travaillent parallèlement à leurs études. Les étudiants qui exercent une activité lucrative pour financer leur formation à plein temps ne seront plus pénalisés par une réduction de leur bourse. Vous en avez peut-être fait l'expérience ces dernières semaines avec les achats de la rentrée pour vos enfants. Les cartables sont de plus en plus sophistiquées et surtout de plus en plus chères. Galaxus dit en avoir vendu des dizaines de milliers depuis le début de l'année. Il le confirme, les prix ont grimpé de 40% en 6 ans, Mathilde Farine.
0: En moyenne, les familles déboursent 140 francs par cartable et même plus de 200 francs lorsqu'elles cherchent des kits incluant sacs de sport et trousses, selon la plateforme de e-commerce qui appartient à Migros. L'inflation

0: l'inflation seule n'explique qu'une toute petite partie de cette hausse. Le reste, ce sont des modèles plus ergonomiques, plus résistants. Ils sont aussi de plus en plus personnalisables avec des patchs amovibles en velcro ou des éléments réfléchissants pour la sécurité des enfants. Des achats qui font certainement l'objet d'une recherche très à l'avance puisque Galaxus n'a pas observé de pic particulier ces derniers jours juste avant la rentrée. Au contraire, les dépenses ont commencé à grimper au printemps déjà. Dépenses qui se concentrent autour d'une poignée de modèles. Malgré des dizaines de marques disponibles, 5 seulement se partagent 80% du marché. Parmi elles, ErgoBag, Satch ou encore Step by Step, avec des prix loin des 50 francs d'un Eastpak ou d'un Dakine, des marques qui ont longtemps dominé ce marché.
1: Un final pour terminer ce journal, celui de l'opéra de Bizet, Carmen. Carmen poignardée devant les arènes de Séville par son amant Don José. Eh bien, vendredi soir, si vous êtes près de Vesoul en Franche-Comté, c'est une autre fin que vous pourrez voir. Une production a décidé de ne pas faire mourir Carmen. Me Too est passé par là. Aux oubliettes, le crime passionnel, cette nouvelle version dénonce le féminicide. Un soleil qui parviendra à se faufiler entre les restes de nuages de la nuit et les cirrus, 29 degrés.
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4: Vous l'avez entendu, on ne fait plus mourir Carmen à Vesoul. À Vesoul, Carmen vit car elle ne veut pas mourir, ou plutôt, on ne veut plus la tuer. Je suis pas très. Si on revisitait l'opéra, il faudrait faire ne pas mourir un sacré paquet de personnes, puisque ce théâtre chanté est globalement basé sur le décès. À quelques opérettes près, bien évidemment. Bienvenue dans cette deuxième heure de Musique Matin. Nous sommes ensemble jusqu'à 9h. Nous avons l'avantage d'avoir des billets à vous offrir pour le Sion Festival. Ce sera sur les à peu près de 8h30. Promis, personne ne meurt dans cette émission. Laissez-moi encore juste vérifier. Non, c'est tout bon, c'est sûr. Il n'y a pas de mort ni d'amour. Enfin, à peu près.

Le très sautillant final de la 91e symphonie en mi bémol majeur de Joseph Haydn par René Jacobs et les Freiburger Baroque Orchester, œuvre parisienne 1788, c'est de ces symphonies qui auraient été créées par notre chevalier de Saint-Georges, commande du concert de la loge olympique que ce musicien et bretteur dirigeait, avec pas son épée, peut-être qu'il dirigeait avec son épée, ça portait un peu de d'engagement comme ça, n'est-ce pas ? Cette écriture virtuose qui est rendue ici sur instrument d'époque et diapason d'époque, on est à 430. Puis peut-être que vous, ce matin aussi, vous êtes à 430, c'est normal, c'est le début de la semaine, ça ira mieux d'ici demain.

D'Antonio Vivaldi, les deuxième et troisième mouvements d'un concerto pour violon, orgue et orchestre en do majeur, Gli Incogniti, avec l'organiste Anna Fontana et la violoniste Amandine Beyer. Formation assez inhabituelle, une basse continue enrichie par la présence de l'orgue qui donne un peu d'espace. Car l'espace, c'est précisément ce que nous cherchons dans cette émission où nous creusons. Alors parfois avec une petite pelle de jardin et parfois avec un motoculteur bien aiguisé.

Nous sommes dans les danses slaves d'Antonin Dvorak, premier recueil, deuxième numéro, une œuvre en mi mineur interprétée par le duo Thal et Grothuysen, quatre mains. 8h27 et 38 secondes, nous avons des billets à vous offrir.

Oui, c'est exactement le genre de musique qui qualifie cette émission. Élégance, raffinement et surtout convivialité. Voilà, ça c'est un peu le maître mot. Le Sion Festival s'ouvre ce vendredi 21 août et courra jusqu'au 6 septembre. Une programmation tourbillonnante, pour reprendre les termes de la communication, à défaut de pouvoir employer le terme valériante, je veux rien dire, c'est bien tourbillonnant. Cette fin de semaine, c'est l'ouverture, avec en particulier la Camerata Chisinau et l'ensemble vocal Slix. Ce matin, nous vous proposons une paire de billets pour le dimanche 30 août à 17h au Pôle Musique dans la Black Box, un concert famille avec le Playtoy Orchestra, un concert pour les enfants de 2 à 120 ans, comme on nous dit, batterie en plastique, accordéon en carton, bref, des instruments jouets dont se sert et dont joue le Playtoy Orchestra, qui est formé de 6 musiciens. Ils explorent avec beaucoup d'originalité toutes sortes de styles musicaux, jazz, classique et plus pop. Un spectacle interactif qui fait dialoguer les deux sens du verbe jouer. Et vous aussi, et vos enfants et petits-enfants, allez pouvoir jouer puisque vous pouvez ramener votre instrument préféré. Le glockenspiel de Noël, le petit tambour, le petit tam-tam ou la flûte à coulisses. Expérience ludique inédite assurée. Voici pour le dimanche 30 août. Nous passons au jeudi 3 septembre à 19h30 à l'église de Bramois. Tout autre concert avec les solistes français Paul Rouget et le flûtiste José Daniel Castellon. Une plongée dans la virtuosité et l'expressivité du répertoire baroque de Bach à Vivaldi en passant par Leclerc. Jeudi 3 septembre à 19h30. Ces billets vous intéressent naturellement? Vous nous écrivez à musiquematin@rts.ch pour les réclamer. musiquematin@rts.ch.

Le Deutsche Symphonieorchester de Berlin sous la direction de Paavo Järvi pour accompagner frères et sœurs Christian Tetzlaff et Tania Tetzlaff, respectivement au violon et au violoncelle, dans le troisième mouvement du double concerto opus 102 de Johannes Brahms, l'œuvre de la réconciliation avec Joseph Joachim. C'est un peu le testament musical de Brahms, une synthèse entre le concerto et la symphonie. Il y en a un petit peu plus. Je vous le mets quand même. Et qu'est-ce que c'est plus facile à jouer quand on est frère et sœur? Sauf si... alors, il y a mille raisons de se toper quand on est frère et sœur. La musique réconcilie, les questions d'héritage, quand est-ce qu'on peut aller au chalet et quand l'autre peut y aller, voilà, voilà. Tout ça, c'est du pipeau à côté de Brahms.

Les Berliner Philharmoniker, sous la direction de Carl Böhm en 1971, dans une luxuriante proposition du dernier mouvement, le final, septième mouvement de la sérénade pour cordes, postillons et orchestre, que j'ai le 320 de Wolfgang Amadeus Mozart. Enfin, quand on dit cordes, postillons, il faut le dire vite, cordes, postillons, parce que l'intervention de cet instrument hautement romantique ne se fait que dans le deuxième menuet. Voilà, c'est très menu comme intervention. Et pourtant, cela ruisselle jusqu'au titre. Difficile de cacher sa déception devant le cruel manque d'informations quant à cette œuvre, qui a été sans doute une commande célébrant la fin de l'année académique. Nous sommes en 1779 à Salzbourg. Ce dernier mouvement, néanmoins, j'aimerais pouvoir le dire si vous le permettez, est d'un enthousiasme jubilatoire assez impressionnant, à tel point qu'on pourrait le rapprocher d'une certaine folle journée. Les noces de Figaro, voilà. Et puis ces entrées en canon à la fin préfigurent peut-être la dernière symphonie Jupiter, 1788, mais ça c'est une autre histoire, c'est moins jubilatoire, c'est un peu plus sombre. Or, il est 8h44 et 30 secondes, et nous voulons nous réjouir avec un peu de légèreté.

Nous avons d'abord entendu de Fritz Kreisler un délicieux morceau intitulé Aucassin et Nicolette, Tabea Zimmermann à l'alto et Thomas Hope au piano, dans une forme de romance médiévale, très évocatrice, et à l'instant un arrangement du célèbre Bella Ciao, chant de résistance italien. Nous sommes dans la plaine du Pô au 19e siècle, et puis après on part dans les années 40 italiennes, et puis après on est dans une manifestation contemporaine, voilà. Camille et Julie Berthollet nous interprétaient cet arrangement. Fallait-il faire cet arrangement? C'est la question que vous vous posez en même temps que moi. Voilà, ça c'est un peu le point d'interrogation de ce moment. L'Orchestre National d'Île-de-France, sous la direction d'Ernst Van Til, dans cette proposition.

Super Sax qui nous livre Moose the Mooch, titre de Charlie Parker. Vous donnez quelques informations quant à votre concert du soir, déjà très en avance sur RTS Espace 2. À 19h30, vous pourrez entendre un enregistrement du début de ce mois d'août du Mikkeli Music Festival. 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Avec l'excellente pianiste Gabriela Montero, qui sera entourée de l'organiste Eric Otama et du Philharmonia Orchestra sous la direction de Santu Matthias Ruvali, dans un programme Montero, Saint-Saëns et aussi Sibelius, puisque Gabriela Montero interprétera son premier concerto pour piano, le Latin Concerto. Elle improvisera sur le célèbre Finlandia de Sibelius. Et puis, vous pourrez entendre la troisième symphonie de Camille Saint-Saëns, la symphonie avec orgue, opus 78. Vous êtes renseigné, ce sera à 19h30 sur RTS Espace 2. Merci d'avoir passé un moment musical dans cette matinale. Juste après les informations, vous avez rendez-vous avec la petite compagnie de Juliette Granier. Oui, c'est Juliette Granier. Je crois bien que c'est Juliette Granier. Passez toutes et tous une excellente suite de journée.

0: Juliette Granier, plutôt de couleur rouge ou de couleur verte ce matin ?
1: Alors, je tente de vous écouter, mais je ne vous entends pas vraiment, ce qui fait que je parle un peu dans le vide.
0: Oui, mais parce que vous en avez marre aussi, hein, c'est ça. Il y a une lassitude qui se crée au bout d'un certain temps. Voilà, ça c'est le collégariat comme vous le concevez. Voilà, elle est partie, elle a disparu. C'est comme ça, vous voyez, c'est une forme de snobisme peut-être. Ou alors elle boude. Je ne sais pas si vous boudez, Juliette. Peut-être. Je ne sais pas. Je ne vous vois pas de toute façon. Vous êtes caché. Vous avez droit au grand studio, vous. La matinale, c'est dans le placard à balai. Mais ça, les auditeurs et les auditrices le savent. Vous êtes toujours là, Juliette ?
1: Solitude.
0: Ah, solitude. Je vous entends chuchoter au lointain. Et je me réjouis de vous laisser l'antenne pour votre petite compagnie. En attendant, les informations arrivent.
1: Je suis là.
0: Mais vous êtes là, Juliette.
1: J'avais pas branché mon casque, évidemment.
0: Ah, c'est ça. Eh bien,
1: désolée.

0: dire la mise hors service de son arsenal, un arsenal qui doit être inventorié, stocké mais jamais détruit, ni remis à Israël. Une stratégie calquée sur l'IRA irlandaise et l'accord de Belfast en 1998, on neutralise les armes, un échange d'un véritable processus politique. Reste le défi du terrain, qui pour contrôler tout ça? Historiquement, en Irlande ou avec les FARC en Colombie, seules des commissions internationales indépendantes ont permis de débloquer l'impasse. À Gaza, on voudrait aujourd'hui confier les clés à un général américain pour superviser le processus, mais difficile de voir le premier soutien militaire d'Israël devenir du jour au lendemain un arbitre impartial.
1: Et Jared Kushner, qui a en outre loué des conversations positives et animées entre les États-Unis et l'Iran pour conclure un accord. Si Oman se met au travers de cet accord sur le détroit d'Ormuz, eh bien Donald Trump menace de bombarder le pays. Le président américain répondait à un journaliste alors que Mascate et Téhéran mènent depuis des semaines des discussions à propos de ce passage stratégique. Londres devra répondre de sa collaboration militaire avec l'Ukraine. La menace provient de l'ambassade de Russie au Royaume-Uni qui l'accuse d'être complice et co-auteur des frappes. Selon le Sunday Times, des drones britanniques ont été utilisés par Kiev pour des frappes en profondeur en Russie. Et sur le terrain, 10 personnes sont mortes ce matin à Kharkiv après une attaque de missiles russes. Cette nuit, au moins 620 drones ukrainiens, cette fois, ont été lancés vers la région de Moscou. Le gouverneur local annonce que 180 ont été détruits, 3 personnes ont été blessées. Et en Russie, toujours, le groupe Nestlé serait-il en passe de se faire exproprier? On pourrait le croire après que l'entreprise russe KS Logistica a sollicité auprès des autorités russes la prise de contrôle de 5 des 6 entreprises que la multinationale suisse détient dans le pays. La décision est attendue d'ici la fin de l'année. À Moscou, Jean-Didier Revoin.
2: La société russe KS Logistica veut récupérer la gestion provisoire de 5 entités détenues par Nestlé en Russie. Selon le journal Commerçant, KS Logistica invoque l'absence de plan d'expansion de capacité et la cessation des exportations de produits fabriqués en Russie pour actionner un décret présidentiel de 2023. Il permet en effet de placer sous administration provisoire les actifs provenant de pays que la Russie juge inamicaux, dont la Suisse fait partie. Le problème, c'est que cette pratique a déjà été utilisée comme première étape, débouchant sur un changement de propriétaire forcé. En 2023, Danone et Carlsberg en ont été les victimes. Interrogé par Commerçant, le bureau de Nestlé en Russie a confié ne pas avoir été contacté par les autorités russes au sujet de cette requête, tout en précisant que l'entreprise continuait d'exploiter ses bureaux et ses usines en Russie dans le strict respect des règles en vigueur. Chargé d'enquêter sur les allégations de KS Logistica, les services du vice-premier ministre Dmitri Patrouchev ont fait savoir qu'ils rendraient leur décision d'ici la fin de l'année. Jean-Didier Revoin pour RTS, Moscou.
1: Un nouvel élu se trouve inculpé dans le dossier de l'incendie du Constellation à Nouvel An, c'est le 16e. Cet ancien responsable de la sécurité de Crans-Montana de 2017 à 2020 devra notamment expliquer pourquoi des contrôles de sécurité n'ont pas été organisés chaque année comme le prévoit la loi. C'est un nouveau désaveu pour le ministre valaisan de l'Environnement. Le contrôle fédéral des finances met en garde le Valais dans sa gestion de la correction du Rhône. La Confédération ne paiera plus forcément la facture de 1 milliard de francs votée par le Parlement. En tout cas, Mathias Delétro, pas si le Valais s'écarte trop du projet initial.
3: C'est un dossier fleuve et il pourrait bien s'enliser encore. À l'origine, Franz Ruppen, conseiller d'État UDC, il veut alléger le chantier de la troisième correction du Rhône, notamment pour préserver des terres agricoles. Après l'annonce de ce plan, l'Office fédéral de l'environnement a suspendu ses subventions et maintenant le contrôle fédéral des finances émet des réserves. Si Franz Ruppen s'éloigne trop du projet initial, il faudra revoter et donc relancer de longues procédures politiques et risquer de perdre de l'argent fédéral. Franz Ruppen, conseiller d'État valaisan en charge de l'environnement, se montre confiant. Pour lui, les changements impliqueraient une part minime du subventionnement de 1 milliard.
4: C'est 1% de tout ce que ça coûte. On est bien conscient, l'idée c'était jamais de s'écarter de l'esprit de ce message de 2019. Ben non, il faut terminer les travaux qui sont en cours, ils ne sont pas encore terminés, on ne peut pas encore dire des détails. Et après, il faut regarder avec l'Office fédéral de l'environnement comment négocier, comment aller en avant.
3: La correction du Rhône, c'est avant tout un chantier immense. Il doit protéger 100 000 personnes contre les crues. Un nouveau passage à Berne, c'est de nouvelles procédures. Du temps perdu pour les opposants, une manière d'aller plus vite pour Franz Ruppen. Il devrait préciser son plan d'ici la fin de l'année 2026.
1: À Genève, les enseignants ont séché la grève. Ils n'étaient qu'1% hier lors d'une mobilisation de la fonction publique pour la rentrée scolaire. Environ 500 personnes au total ont manifesté contre les coupes budgétaires cantonales attendues. La grève se poursuit aujourd'hui. Le directeur des opérations de la de la FIFA a été limogé.

0: Et le Français Kevin Lamour et la Fédération de football se sont séparés hier après 2 ans de service. Fin juillet, le numéro 3 de l'organisation avait critiqué le président Gianni Infantino et ses projets d'investissement. Des nuages encore dans le ciel ce matin qui laisseront place à un temps assez ensoleillé avant le retour de voiles de cirrus parfois denses en seconde partie de journée. Il fera jusqu'à 25 degrés en pleine, 29 autour du Léman et en Valais.
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1: Bonjour à vous. Aujourd'hui, quelques mots sur l'archéologie et les grands sites comme les pyramides d'Égypte, le Machu Picchu, Delphes, Knossos. Des mots d'écrivains plutôt attachés au poétique, des mots d'archéologues plutôt explicatifs. Et entre deux, première place à la musique, elle du domaine de l'ineffable et atemporel. Un mélange de vieux temps et d'atemporel sans que le cerveau ne sue sous l'effort. Avec notre bonne humeur habituelle à se retrouver, j'espère que je ne vous plombe pas tout de même. C'est la recette de la Petite Compagnie, bien veux-tu, avec Roberto Murolo, le chanteur napolitain.

Roberto Murullo dans le monastère Santa Chiara, c'était dans les années 90. Que... Non, ça peut être enregistré dans les années 90, mais c'est reparu dans les années 90, cette voix de Roberto Murullo. Je vous propose un concerto pour violon de Mozart avec Isabelle Faust et le Giardino Armonico. Après quoi, je vous raconterai un peu des choses sur l'archéologie.

Isabelle Faust comme soliste, le Giardino Armonico comme ensemble pour ce concerto pour violon de Mozart, le deuxième. Champollion nous parle des pyramides de Gizeh en 1828. Au pied des pyramides de Gizeh, le 8 octobre 1828, j'ai transporté mon camp et mes pénates à l'ombre des grandes pyramides. Depuis hier que, quittant Saqqara pour visiter l'une des merveilles du monde, 7 chameaux et 20 ânes ont transporté nous et nos bagages à travers le désert qui sépare les pyramides méridionales de celles de Gizeh, les plus célèbres de toutes et qu'il me fallait voir enfin avant de partir pour la Haute-Égypte. Ces merveilles ont besoin d'être étudiées de près pour être bien appréciées. Elles semblent diminuer de hauteur à mesure qu'on en approche. Et ce n'est qu'en touchant les blocs de pierre dont elles sont formées qu'on a une idée juste de leur masse et de leur immensité. Et puis ensuite, il décrit le site de Philae. Une demi-heure après, campés près de quelques cabanes nubiennes en face de l'île, nous jouissions à loisir du délicieux aspect qu'elle offrait à nos regards. Vers le nord, notre vue était bornée par l'angle que forme le Nil qui disparaît entre les rochers, tandis que du côté du sud, nos yeux suivaient pendant plus d'une lieue le cours du fleuve qui serpente au pied des rocs de granit taillés à pic à 80 mètres de hauteur. Au milieu de ce paysage aride est un beau lac formé par les eaux tranquilles du fleuve, du sein desquelles sort, brillante de verdure et de fraîcheur, une île enchantée couverte de palmiers et de temples.

Le quatuor Emerson pour ce cinquième quatuor à cordes de Mendelssohn dans son Adagio. Il y a un lieu qui est associé à un compositeur, bien souvent. Nous parlons de l'église Saint-Thomas de Leipzig pour le compositeur Johann Sebastian Bach. C'est une église où l'on sait que les pèlerins musicaux et spirituels faisaient la queue pour entendre Bach dans cette Thomaskirche bondée, alors qu'un orage menaçait au dehors. Une atmosphère presque biblique, racontait-on, du temps de Bach. Une belle et célèbre église de style gothique saxon aux murs blancs et aux jointures ocre, ajoutant qu'elle est, sans contexte pour son extérieur, la plus belle de Leipzig. Peut-on lire aussi dans les avis qui concerne cette église. Une nef principale dominée par le blanc et le pourpre et un seul côté vitré de vitraux. C'est dans cette église que Bach fait entendre cette cantate 197 que l'on écoute avec le Bach Collegium du Japon.

Une cantate, la BWV 197, Bach l'écrit, le Bar Collegium Japan la chante, ainsi que Damien Guillon, auto-contre, tout le monde sous la direction de Masaki Suzuki. C'est une cantate de mariage. Voici les mots de François-René de Chateaubriand qui décrit l'acropole d'Athènes. Pourquoi je vous parle de ça aujourd'hui? C'est pour faire un petit voyage vers les témoignages archéologiques et les sites, bien sûr, que l'humanité s'empresse d'aller visiter, explorer et percer les mystères. Donc là, nous sommes au théâtre d'Épidaure, non pardon, à l'acropole d'Athènes. J'ai vu du haut de l'acropolis le soleil se lever entre les deux cimes du mont Hymette. Les corneilles qui nichent autour de la citadelle, mais qui ne franchissent jamais son sommet, planaient au-dessus de nous. Leurs ailes noires et lustrées étaient glacées de rose par les premiers reflets du jour. Des colonnes de fumée bleue et légère montaient dans l'ombre le long des flancs de l'Hymette et annonçaient les parcs ou les chalets des abeilles. Athènes, l'acropolis et les débris du Parthénon se coloraient de la plus belle teinte de la fleur du pêcher. Les sculptures de Phidias, frappées horizontalement d'un rayon d'or, s'animaient et semblaient se mouvoir sur le marbre par la mobilité des ombres du relief. Au loin, la mer et le Pirée étaient tout blancs de lumière, et la citadelle de Corinthe, renvoyant l'éclat du jour nouveau, brillait sur l'horizon du couchant comme un rocher de pourpre et de feu.

Au piano, Francesco Piemontesi, pour cet andantino de la deuxième sonate pour piano de Robert Schumann. Voici un concerto pour flûte traversière de Carl-Philippe Emmanuel Bach avec Alexis Koussenko, les Arte dei Suonatori, et lui-même, Alexis Koussenko, à la flûte traversière.

Alexis Kossenko et les Arte dei Suonatori, un concerto pour flûte traversière de Carl Philipp et Emmanuel Barr. Alors avant d'écouter quelques notes de The Fairy Queen de Henry Purcell, je vais vous parler d'Anuradhapura. C'était un royaume, mais aussi, surtout, une ville. Première capitale, ancienne capitale du Sri Lanka, c'était sûrement la 9e plus grande ville du monde au 1er siècle. C'était donc il y a un petit bout de temps. Et on a une conférence de 1916 d'un cercle britannique historique, d'histoire plutôt, qui raconte « Le fameux Lohapasada, le palais des reins, avait 9 étages disposés en pyramide et contenait un millier de chambres, dortoirs des moines. » Les 1600 colonnes qui le supportaient, les corniches et les terrasses étaient incrustées d'ornements en or, en argent et en pierres précieuses. Son toit était couvert de plaques d'airain. Au centre se trouvait une grande salle décorée de sculptures et de joyaux et contenant un trône d'ivoire. Tous les ustensiles à l'usage des moines, cuvettes, assiettes, cuillères, était en or massif. Le Dagoba de Ruwanwelli était une immense coupole blanche de 90 mètres de haut, surmontée d'une flèche dorée. C'était un sanctuaire. Sous la flèche du sommet se trouvait une salle contenant des reliques de Bouddha entourées de trésors. On y avait placé, entre autres, un petit arbre sacré dont le tronc était fait d'argent, les racines et les fruits de corail, les feuilles vertes de pierres précieuses et les feuilles mortes d'or pur. Puis un Bouddha tout en or, des étoffes brodées, des grappes de grosses perles et des fleurs faites de pierreries et parfumées d'essences fines.

0: Nous étions en compagnie de la musique de Purcell pour la Reine des Fées, The Fairy Queen, qui a été créée en 1692 au Dorset Garden Theatre à Londres. C'est inspiré de la célèbre pièce de Shakespeare, Le Songe d'une nuit d'été. Et comme il était de tradition en Angleterre pour ses semi-opéras, c'est un semi-opéra, n'est-ce pas, Fairy Queen, eh bien, on exigeait que la plupart des musiques de la pièce soient introduites par l'intermédiaire d'êtres surnaturels, à l'exception des personnages pastoraux ou des personnages ivres. Donc, les masques de l'opéra sont présentés par Titania ou Oberon. Vous écoutez La Petite Compagnie, on n'est pas loin des 10h, et donc des infos, on se retrouve tout de suite après. Les infos.
1: Sandra Viscardi.
2: Randonnée, cyclisme, natation, ski, jogging. Oui, la population suisse fait beaucoup de sport, de préférence en plein air. Plus de la moitié est très active selon l'étude de l'Office fédéral des sports. Moins de 20% des personnes sont inactives, ce qui place la Suisse en bonne position internationale. Une proportion qui est d'ailleurs assez identique à il y a 6 ans, date de la dernière étude. Ce qui change, en fait, c'est l'augmentation de la part de la musculation et du yoga dans l'activité physique. Tous deux sont en augmentation. Une 16e inculpation dans le dossier de l'incendie du Constellation à Crans-Montana la nuit de Nouvel An. Selon nos informations, il s'agit d'un ancien élu responsable de la sécurité de la commune de 2000.

0: À Auckland, le procès Meta entre dans le vif du sujet. C'est la sélection du jury la semaine dernière. Maintenant, place désormais aux premières plaidoiries. Plusieurs États américains réclament à Meta près de 200 milliards de dollars de pénalités et une refonte de ses deux applications phares. Meta, bien sûr, accusé d'avoir sciemment rendu addict des millions d'adolescents à Facebook et Instagram. Moscou et sa région ont essuyé une frappe de 620 drones ukrainiens cette nuit. Il y aurait au moins 3 blessés, dont un enfant de 10 ans. Et dans l'autre sens, 10 personnes ont été tuées et 8 blessées dans une frappe de roquettes russes sur le nord-est de l'Ukraine, à une soixantaine de kilomètres de la ville de Kharkiv. Une Française en sortie extravéhiculaire dans l'espace aujourd'hui. Sophie Adenau, elle sortira de la Station Spatiale Internationale à 14h35 de notre heure, en compagnie de l'Américain Anil Menon. Il s'agit de remplacer une antenne qui joue un rôle essentiel dans les communications à haut débit et la transmission de données entre le centre de contrôle de la mission à Houston et la Station Spatiale Internationale. Elle a 44 ans, Sophie Adenau, et elle est la deuxième femme européenne à faire une telle sortie, après en 2022 l'Italienne Samantha Cristoforetti. Kevin Lamour, directeur des opérations de la FIFA, quitte la Fédération internationale de football. Il avait critiqué le président Infantino ainsi que ses projets d'investissement. Un départ bien sûr à voir comme un limogeage pour celui qui estimait que Gianni Infantino avait trahi ses employés et le foot avec son projet de privatisation de la Coupe du Monde. Elles n'avaient plus joué ensemble depuis 4 ans. Les sœurs Venus et Serena Williams, légendes du tennis, ont disputé cette nuit leur premier double de dames depuis 2020. Au Master 1000 de Cincinnati et elles ont perdu face à deux joueuses de 20 ans, leur cadette, l'américaine Peyton Stearns et l'ukrainienne Meta Kostyuk. Le soleil va se glisser entre des nuages résiduels ce matin et des bandes cirrus cet après-midi. 29 degrés au maximum, plus de soleil demain, plus chaud, 30 à 34 degrés.
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1: Vous savez que parfois on aime bien se pencher avec amour sur un album qui présente bien, qui donne envie d'être écouté sur plusieurs petites plages, surtout quand elles sont courtes et donc elles sont conçues pour s'écouter à la suite. Là, c'est le projet d'une certaine Nancy Hedden en 1987. En Angleterre, qui se penche sur la musique autour des années 1500, la musique des territoires espagnols, des royaumes espagnols. Oui, il y en a plusieurs parce que l'Espagne n'est pas réunifiée, et donc il y a d'un côté la Navarre, l'Aragon, et puis plus loin, dans le nord, il y a certains pays du Pays-Bas, mais là on est plus dans les années 1560. Donc, on retrouve plein de compositeurs anonymes, bon, on n'a plus leur nom, et puis un certain Alonso Hernández. Et puis c'est le seul qui fasse partie de la liste. Et quand même Adrien Villert, qui lui appartient plus au Nord. Je vous propose d'écouter tout simplement cette musique assez festive. Andrew Lawrence King est à la harpe. Et puis pour les sopranos, nous écouterons Emily Van Evra et Erin Headley. Tout ça sur la direction artistique de Nancy Hedden. Bonne écoute. Music from the Spanish Kingdoms, circa 1500, c'est le titre de l'album.

Répertoire où l'on sent déjà un peu un caractère national, même s'il date de 7 siècles. 1500, nous sommes dans les royaumes d'Espagne avec plusieurs compositeurs anonymes, mais aussi Alonso Hernández ou Adrián Villert. Et commence la musique bien plus tardive espagnole d'Enrique Granados. Une suite orientale pour orchestre, une sérénade, chose que l'on sait bien faire en Espagne.

La sérénade de la suite orientale pour orchestre d'Enrique Granados avec l'orchestre symphonique de Barcelone et de Catalogne. Je vous parlais tout à l'heure de ces sites qui ont été décrits amoureusement par des archéologues ou par des écrivains qui sont fortement intéressés par ces sites-là. Et on pense beaucoup à Flaubert qui a voyagé. Il a d'ailleurs écrit « Voyage », un essai qui est paru en 1849. On y retrouve un chapitre sur les pyramides et le sphinx. Vers 3h30, nous touchons presque au désert. Et les trois pyramides se dressent. Je n'y tiens plus et lance mon cheval qui part au grand galop, pataugeant dans le marais. Maxime, 2 minutes après, m'imite. Course furieuse. Je pousse des cris malgré moi, nous gravissons dans un tourbillon jusqu'au sphinx. Au commencement, nos Arabes nous suivaient en criant « Sphinx, Sphinx, oh, oh !» Ils grandissaient, grandissaient, sortaient de terre comme un chien qui se lève. Vu du Sphinx, Abou el-Houl, le père de la terreur. Le sable, les pyramides, le Sphinx, tout gris et noyé dans un grand ton rose. Le ciel est tout bleu. Les aigles tournent en planant lentement autour du faîte des pyramides. Nous nous arrêtons devant le sphinx. Il nous regarde d'une façon terrifiante. Maxime est tout pâle. J'ai peur que la tête ne me tourne et je tâche de dominer mon émotion. Nous repartons à fond de train, fous, emportés au milieu des pierres.

Le pantoum du trio piano, violon et violoncelle de Ravel avec l'ensemble Nash. Autre passage de Flaubert dans ses voyages sur les pyramides de Saqqara. Les pyramides de Saqqara tranchaient en gris dans le fond vermeil de l'horizon. C'était une incandescence qui tenait tout ce côté-là du ciel et le trempait d'une lumière d'or. Sur l'autre rive, à gauche, c'était une teinte rose. Plus c'était rapproché de la terre, plus c'était rose. Le rose allait montant et s'enfaiblissant. Il devenait jaune, puis un peu vert. Le vert pâlissait et par un blanc insensible gagnait le bleu qui faisait la voûte sur nos têtes, où se fondait la transition des deux grandes couleurs. Arrivé au haut de la pyramide, le voyageur a les mains déchirées, les genoux saignants. Le désert l'entoure, la lumière le dévore, une âpre atmosphère brûle sa poitrine. Accablé de fatigue et ébloui de clarté, il se couche agonisant sur la pierre.

Musique qui nous vient tout droit de l'Arménie, composition de Komitash. Nous écoutions ici une danse de Yerevan par Grigori Sokolov. Je vous parlais tout à l'heure de ces sites qui comptent pour l'humanité. Il y a dans ces sites Knossos. Knossos qui est associé au mythe grec de Minos, de Pasiphae, d'Ariane, Thésée, Dédale, Icare et le Minotaure. Dans la tradition grecque postérieure, le plan complexe du palais de Knossos est commémoré sous le nom de Labyrinthe. C'est un site qui a été écrit au patrimoine mondial de l'UNESCO l'année dernière. En 1900, un certain Arthur Evans entreprend des fouilles à grande échelle pour le compte de l'école britannique d'Athènes. En collaboration avec des archéologues et des architectes, il met à jour la majeure partie du palais et de nombreuses parties de l'agglomération qui environne le palais. Il introduit également le terme minoen pour désigner la civilisation de l'âge de bronze en Crète, où est Knossos, qui s'appuie sur le mythe du roi Minos. Ses travaux font de Knossos un site central pour l'étude de la préhistoire égéenne. Les fouilles mettent à jour des fragments de fresques, des poteries, des sceaux, des figurines, des vases en pierre, des objets métalliques et des milliers de tablettes en linéaire B. Nous avons une communication à l'Académie des inscriptions en 1900. Je reçois de Monsieur Arthur Evans, directeur du musée Ashmolean d'Oxford, une lettre privée datée de Gnos, en Crète, le 23 avril courant. Cette lettre contient l'annonce d'une découverte archéologique si extraordinaire que je crois devoir en donner connaissance à l'Académie. Après des négociations poursuivies obstinément pendant plusieurs années, Mr. Evans a enfin pu commencer des fouilles au lieu-dit Kefala, près de Knos. Kefala, c'est une colline. Il y avait là des édifices considérables, probablement un palais mycénien avec ses dépendances. Les trouvailles, à peu près, à peu d'exceptions près, appartiennent à la plus belle période mycénienne, dont les débris sont superposés à ceux d'un vaste établissement néolithique. L'explorateur anglais a découvert un important édifice mycénien qu'on croit être le palais de Minos, construit sur les débris d'une station néolithique très ancienne. L'importance du culte de la hache y est attestée par de nombreux signes gravés sur les murs et sur de hauts piliers servant d'autels. 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

0: l'artiste iranienne Marjan Farsad dans un album qui s'appelle Blue Flowers, qui est sorti en 2014. Et nous écoutions ici le thème Khouneyema.
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0: Nous avons reçu un message de Ehab Hassan qui nous parle de Rossini et de Murakami. Ça finit en i, mais les deux ne sont pas de la même époque, ni du même pays. Murakami, auteur japonais, vivant, bien vivant. Et Rossini, décédé, grand écrivain d'opéra italien. Bonjour, très très chère Juliette, nous dit Ehab. Si cela est possible, j'aimerais beaucoup entendre, dans l'une de vos futures et excellentes émissions... Oups ! Ça, c'est les... Normalement, je lis pas les compliments à l'antenne, mais là, j'ai eu très peu le temps de me préparer parce que je souhaitais être dans l'immédiateté, dans la spontanéité des demandes, pas attendre demain avec votre proposition pour l'écouter. Donc, je me suis un peu fourvoyée. L'interprétation, dites-vous, vous aimeriez entendre l'interprétation par Claudio Abbado et le London Philharmonic de l'ouverture de l'opéra de Rossini, La Pivoleuse. Post-scriptum, qui n'en est pas un, vous allez voir. Je viens de finir l'excellent roman de Murakami, Chronique de l'oiseau à ressort. L'une des choses que j'aime chez Murakami, parmi tant d'autres, et l'usage intelligent qu'il fait de la musique classique comme fil conducteur de sa narration. C'est un aspect qui non seulement témoigne des choix esthétiques raffinés de l'auteur, mais reflète aussi une compréhension profonde de la musique elle-même, de son histoire, ainsi que de son harmonie et de sa logique interne. Une excellente illustration de ce génie de l'auteur réside dans l'utilisation de l'ouverture de l'opéra La Pivoleuse de Rossini comme véritable fil conducteur de son roman Chronique de l'oiseau à ressort. Et vous me donnez des extraits. J'étais debout dans la cuisine, en train de me faire cuire des spaghettis, et je sifflotais en même temps que la radio le prélude de La Pivoleuse de Rossini. Musique qu'on ne peut plus approprier à la cuisson des pâtes, lorsque cette femme me téléphona. Je fus d'abord tentée d'ignorer la sonnerie et de continuer à préparer tranquillement mes spaghettis. Ils étaient presque prêts. Claudio Abbado et l'Orchestre symphonique de Londres étaient en plein crescendo. Réflexion faite, je baissai le gaz, me rendis au salon et décrochai le combiné. On ne sait jamais. Ça pouvait être un ami qui m'appelait pour me proposer un job. Et ensuite, vous me proposez un autre extrait. Chapitre 33. Je restais planté là à me demander que faire, quand j'entendis un son familier, au loin. C'était le garçon des tâches siffleur. Je ne connaissais personne d'autre capable de siffler si juste et si clairement, comme si de rien n'était, l'ouverture de La Pivoleuse de Rossini, un air pourtant pas facile à reproduire. J'avançais dans le corridor en direction de la musique, qui se faisait de plus en plus claire et forte. J'en conclus qu'il avançait lui aussi vers moi. Je me cachais derrière un pilier. Comme la dernière fois, le garçon d'étage siffleur portait un plateau d'argent, avec deux verres, un seau à glace et une bouteille de Cutty Sark.

ouverture de la Pivoleuse avec Claudio Abbado à la tête du London Symphony Orchestra, musique de Rossini. C'était une proposition d'Ehab Hassan qui a souhaité entendre cette musique qui est vécue, enfin qui est illustrée par un roman de Murakami. Alors, Murakami, déjà, on sait qu'il est profondément inspiré et amoureux de la musique, proche de celle-ci, au point de faire paraître un essai, un livre d'entretien avec le chef d'orchestre japonais, comme lui, Seiji Ozawa. Et nous avons un extrait, enfin une explication de ce texte que Ehab nous propose. C'est le protagoniste Toru Okada qui se trouve au fond de son puits, qui est à sec, il est en état de méditation profonde et il réussit à traverser physiquement la paroi solide pour basculer dans une réalité alternative. Il se réveille donc dans une chambre d'un hôtel mystique, la chambre 208, qui est le lieu central de son inconscient où sa femme Kumiko est retenue prisonnière. En sortant de cette chambre, il explore le labyrinthe de l'hôtel, il est plongé dans un silence de mort, et ce silence est rompu par un bruit qui est le sifflement lointain de cette fameuse ouverture de la Pivoleuse, et qui est donc le guide sonore du livre. Toru suit ce sifflement à travers les couloirs obscurs pour s'orienter, il tombe sur un serveur de l'hôtel qui glisse presque sans un bruit, en portant un plateau chargé de verres de whisky. Et le serveur siffle exactement le même morceau que Toru sifflait dans sa cuisine au tout premier paragraphe du livre. Et c'est vrai qu'il y a chez Rossini ce langage clair, compréhensible, franc, qui est le propre aussi de Murakami. Murakami d'ailleurs a d'abord écrit dans un japonais classique et puis ensuite il n'était pas très satisfait de sa manière expressive. Il est donc passé par l'anglais pendant un temps. Il a écrit en anglais et après il s'est retraduit lui-même en japonais pour avoir cette clarté de langage assez évidente. Ce sont des livres faciles à lire. En revanche, on retrouve toujours un peu cette mystique entre deux mondes où on n'est ni dans le rêve, ni dans l'imaginaire, ni dans les réalités, mais dans les trois à la fois.

0: C'est Ragnhild Hemsing, violoniste hardanger, une femme qui joue de cet instrument traditionnel norvégien avec les solistes de Trondheim pour la musique de Sanne Peer-Gynt d'Edvard Grieg dans Le Matin. Matin qui avance quand même tranquillement puisqu'il est 11h, plus qu'une heure de petite compagnie, et les infos auparavant.
1: Sandra Viscardi.
2: Le sport en plein air, c'est ce qui branche le plus les Suisses. Plus de la moitié de la population est très active. Sport numéro 1, la randonnée, devant le vélo, la natation, le ski. Le ski qui se trouve à égalité d'ailleurs avec la course à pied. Mais attention, la musculation et le yoga sont en augmentation, selon l'étude de l'Office fédéral des sports. Seuls 20% de la population ne fait pas de sport. Un nouveau parti à Genève, Horizon Genève, fruit d'une dissidence du parti de Pierre Modet, le mouvement Liberté et Justice Sociale. La Front des partis de Vernier et de ses élus bannis du parti du ministre cantonal. Un ancien conseiller d'État aussi dans les rangs d'Horizon Genève, Luc Bartassa. L'objectif est de porter au niveau du canton les préoccupations des citoyens dans les communes. À Berne, la commission des institutions politiques et des relations extérieures du Grand Conseil veut réduire l'impôt paroissial pour toutes les entreprises du canton. Une baisse linéaire donc, qui s'oppose à la proposition du conseil exécutif, lequel préconise que seules les grandes entreprises restent assujetties à cet impôt. Medbase, réseau de centres de santé appartenant au groupe Migros, a repris les cliniques dentaires Ardentis des mains de Columna Capital qui en détenait la majorité. Le montant de la transaction n'est pas dévoilé. Ça permet en fait à Medbase de se développer en Suisse romande dans les soins dentaires. Fondée en 93, Ardentis exploite 20 cliniques en Suisse romande situées essentiellement dans des emplacements urbains. Et

0: du Nord. Des appareils non identifiés ont frappé ce matin un aéroport militaire hors service dans le nord-ouest de la Syrie. Sur ce tarmac sont présentes des forces du ministère de la Défense du pays et une délégation militaire turque alliée du nouveau régime de Damas y a séjourné la semaine dernière. Aucune victime signalée, l'attaque n'a pas été revendiquée dans l'immédiat, mais Damas accuse Israël d'être derrière cette frappe. Aller aux toilettes, comme une évidence dans notre monde moderne, mais c'est un droit que beaucoup n'ont pas, et même dans des établissements de santé. L'Organisation mondiale de la santé annonce ce matin que seuls 4 établissements de santé sur 10 dans le monde disposent d'équipements sanitaires répondant aux normes de base, et 11% n'en ont tout simplement pas. Angélique Kidjo deviendra la première chanteuse africaine à disposer de son étoile incrustée sur le prestigieux Walk of Fame lors d'une cérémonie prévue aujourd'hui à Los Angeles. L'artiste franco-béninoise à la carrière internationale de 40 ans sera entourée pour cette inauguration de l'acteur américain William Dafoe et du producteur Harvey Mason Jr., patron des Grammy Awards. Le soleil parviendra à se faufiler entre les restes des nuages de la nuit et les cirrus de cet après-midi. 29 degrés, demain plus de soleil, donc plus chaud puisqu'il fera 30 à 34 degrés.
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Musique qui fait toujours son petit effet quand on ne l'annonce pas et que l'on découvre les notes. Si tant est que vous les découvriez, parce que c'est un morceau que j'aime bien diffuser de temps en temps au cas où certains d'entre vous, certaines d'entre vous ne l'auraient pas entendu encore. C'est un beau morceau quand on le ressent pour la première fois, me semble-t-il. Hein. C'était quelque chose que j'avais découvert dans une émission de France Musique avec Nathalie Piollier qui nous faisait écouter le duo Art, Vincent Perani, Émile Parisien, dans ce Egyptian Fantasy de Sidney Bechet. Alors, on quitte justement l'Égypte. C'était un peu la conclusion. Égypte qu'on a entendu par les mots de Flaubert tout à l'heure. Je vous rappelle qu'aujourd'hui, le fil rouge de l'émission La Petite Compagnie, ce sont les sites anciens et dans la vision des écrivains, dans la vision des archéologues. Et alors, le Machu Picchu, dans deux versions. D'abord, je vais vous lire celle de l'UNESCO, description officielle, et puis ensuite, la découverte du Machu Picchu, 1913, par Hiram Bingham. Alors, le premier, évidemment, c'est un site, c'est comme un site, une description tout à fait formelle. À 2430 mètres d'altitude, dans un site montagneux d'une extraordinaire beauté, au milieu d'une forêt tropicale, Machu Picchu a probablement été la création urbaine la plus stupéfiante de l'Empire Inca à son apogée. Je vous rappelle entre nous que sur Arte, en ce moment, il y a d'ailleurs des super documentaires sur les Incas, les Aztèques et les Mayas. Je ferme la parenthèse. Murailles, terrasses et rampes gigantesques sculptent les escarpements rocheux dont elles paraissent le prolongement. Le cadre naturel, sur le versant oriental des Andes, fait partie du bassin supérieur de l'Amazone, riche d'une flore et d'une faune très variées. Surplombant la rivière de l'Urubamba, le site a été qualifié tantôt de forteresse, tantôt de lieu de culte, tantôt de résidence royale. Les ruines comprennent des palais, des bains, des temples, des réservoirs et quelques 150 maisons, toutes construites avec ces blocs de granit assemblés sans mortier qui caractérisent l'architecture inca. 1913. Après de longs jours de route à travers les bois entrecoupés de ravins où coulent des rivières au cours rapide, Mr. Hiram Bingham, longeant la vallée de l'Urubamba, atteignit enfin Machu Picchu, ville construite en terrasse sur une haute falaise entourée de tous côtés de précipices. L'auteur consacre une description rapide aux places, aux temples, aux maisons, aux fontaines et donne de la cité Inca un plan exact. Machu Picchu signifie « montagna vieja », vieille montagne. Machu, c'est vieux, Picchu, montagne. Machu Picchu est localisé sur un batolito. C'est une formation naturelle de roches infusives qui sort du centre de la terre. Le site, à 2430 mètres d'altitude, dans un site montagneux d'une extraordinaire beauté au milieu d'une forêt tropicale, a probablement été la création urbaine la plus stupéfiante de l'Empire Inca à son apogée. Murailles, terrasses et rampes gigantesques, sculptent les escarpements rocheux dont elles paraissent le prolongement.

Musique de Ravel. Danse suppliante dans Daphnis et Chloé, avec ici l'interprétation des musiciens de l'Opéra Bastille de Paris sous la direction de Philippe Jordan. Nous allons écouter la musique de Debussy, Les reflets dans l'eau, dans une des plus belles interprétations d'une espèce d'ermite. Arturo Benedetti Michelangeli, qui s'était retiré 12 ans de la scène pour mieux parachever son travail. Effectivement, lorsqu'il joue, tout est extrêmement pesé, mais il s'en ressort des aplats, des ciselures, de la lumière et de l'ombre, comme rarement en piano. Les reflets dans l'eau.

All My Tomorrows qui réunissait Keith Jarrett, Jack DeJohnette et Charlie Haden, All My Tomorrows. On va écouter maintenant la musique du Malien Salif Keita dans le très beau titre Tassi.

0: Salif Keïta dans le titre Tassi. Vous écoutez La Petite Compagnie.
1: La Petite Compagnie, Juliette Granier.
0: Oui, c'est vrai, c'est Juliette Granier. Mais nous allons écouter David Zinman, célèbre chef d'orchestre américain né en 1936 à New York. Il étudie d'abord le violon au conservatoire Berlin, puis la composition, la théorie musicale au Minnesota. Il commence sa carrière de chef sous l'influence de Pierre Monteux. Il en était l'assistant. Il a dirigé beaucoup de grands orchestres, comme tous les grands chefs. Rochester, Rotterdam, Baltimore. D'ailleurs, il s'est fait remarquer à la tête du Baltimore Symphony Orchestra. Il a dirigé aussi ce festival qui est un peu le pendant du festival de Verbier ici. C'est aux États-Unis le festival d'Aspen, qui se situe aussi dans les montagnes et qui réunit une communauté de fanas de la musique sur plusieurs semaines. Donc il a dirigé ce festival-là. Et puis, on le connaît beaucoup avec le travail de l'orchestre de la Tonhalle à Zurich, qui a marqué sa carrière de 95 ou de 95, suivant de quel côté du lac vous écoutez ou de quel côté de la frontière. Jusqu'à 2014, il en a été le chef principal, David Zinman. Alors, on va écouter ce multi-récipiendaire des Grammy Awards dans la symphonie inachevée de Franz Schubert, la 8e, mais qui porte aussi le numéro 7. On s'y perd un peu. Retenez inachevé, c'est plus rapide. L'Andante con moto avec justement l'orchestre de Zurich.

Nous écoutions ici l'Andante de la 8e symphonie dite inachevée de Franz Schubert, version de l'orchestre de la Tonhalle de Zurich avec David Zinman en 2011. Alors ça, ce sont quand les musiciens jouent de manière sérieuse, entre guillemets. Et puis, quelquefois, ils aiment bien aller s'encanailler. Et quand ils sortent des répétitions officielles de l'orchestre, ils créent leur propre petit groupe, comme les gens de l'Orchestre Philharmonique Royal de Liège, qui se sont réunis dans un groupe plus restreint, le Sirba Octet, donc 8 musiciens, comme on peut le deviner. Nicolas Skedroff à la balalaïka les a rejoints pour une musique un peu plus comme ça.

Et voilà cet ensemble qui s'appelait Sirba Octet, mais ici ils étaient quand même accompagnés de leurs copains de l'Orchestre Philharmonique Royal de Liège. Un petit ensemble de 8 personnes n'a pas cette ambitus-là au niveau sonore. Moskovskaya Polka, Polka Moscovite avec le Sirba Octet, donc, et la direction de Christian Arming. C'est un air traditionnel. On est maintenant dans les Caraïbes. Si je vous l'avais pas dit, je pense que vous ne l'auriez pas deviné. C'est dans une comédie musicale de 54, House of Flowers, la maison des fleurs, et on écoute cet air qui s'appelle The Sleeping Bee, pardon. Alors, l'abeille qui dort, et nous écoutons la voix de Jesse Norman.

0: Baba Yetou avec le Soweto Gospel Choir. Nous terminons cette petite compagnie, on se retrouve demain. Pour l'instant, les infos, il est midi sur RTS Espace 2.
1: Sandra Viscardi.
2: La Suisse est l'un des pays les plus sportifs d'Europe. C'est ce qui ressort de l'étude Sport Suisse 2026, publiée ce matin. Cette recherche, commandée par la Confédération, paraît tous les 6 ans. Et par rapport à 2020, eh bien, certains sports voient leur pratique augmenter. C'est le cas de la musculation, du yoga et du pilates. Explication de Raël Burgi, l'une des auteurs de cette étude.
3: La santé gagne en importance. Le bien-être physique devient une motivation plus importante que le sport en lui-même, tout comme l'apparence physique et le modelage du corps. On le constate surtout chez les jeunes. Avoir un beau corps, bien musclé, devient de plus en plus important, ce qui favorise notamment la pratique de la musculation. D'autre part, la détente et la réduction du stress sont également devenues des motivations importantes pour faire du sport ces dernières années. Et le yoga permet d'y répondre parfaitement. Il y a de plus en plus de prestataires dans ce domaine, avec de nombreuses salles de sport et de yoga. Du coup, les gens ont plus de possibilités, ce qui les incite à pratiquer davantage ces sports.
2: Raël Burgi répondait à Elias Baïf. À Auckland, le procès Meta entre dans le vif du sujet après la sélection du jury la semaine dernière. Place désormais aux premières plaidoiries. Plusieurs États américains réclament à Meta près de 200 milliards de dollars de pénalités et une refonte de ses deux applications phares. Meta accusé d'avoir sciemment rendu addict des millions d'adolescents à Facebook et à Instagram. À plusieurs centaines de kilomètres au-dessus de nos têtes, une Française s'apprête à ouvrir une porte sur le vide spatial. Sophie Adenau doit sortir cet après-midi de la Station Spatiale Internationale, ISS. Bonjour Benjamin Louis.
4: Bonjour Sandra Viscardi, bonjour à tous.
2: On vous retrouve en direct de Paris, 6h30 dehors pour une mission très technique et une première historique.
4: Eh oui, pas vraiment le droit d'oublier son tournevis là en l'occurrence. Sophie Adenau va sortir de l'ISS vers 14h35 heure suisse en compagnie de l'Américain Anil Menon avec une mission très précise et surtout une mission vitale, remplacer une antenne défaillante qui permet les communications à haut débit entre la station et la Terre, en l'occurrence le centre de contrôle de Houston au Texas. Une longue réparation, donc vous l'avez dit, 6h30 et

0: Militaire turc s'y est rendu en vue de sa remise en état. La Turquie, rappelons-le, est un allié du nouveau pouvoir à Damas et Israël a lancé des centaines de frappes contre la Syrie depuis le renversement en décembre 2024 du président Bachar el-Assad par une coalition de groupes islamistes. En Belgique, grâce à la pluie d'hier, les pompiers espèrent encercler définitivement dans la journée l'incendie historique qui a déjà ravagé depuis vendredi 3000 hectares d'un parc naturel dans l'est du pays. Un nouveau parti politique à Genève, Horizon Genève, fruit d'une dissidence du parti de Pierre Maudet, le mouvement Liberté et Justice Sociale, la fronde des partis de Vernier et de ses élus bannis du parti du ministre cantonal. Un ancien conseiller d'État aussi dans les rangs, Luc Bartassa, objectif porter au niveau du canton les préoccupations des citoyens dans les communes. À Genève, la rentrée scolaire qui a eu lieu hier est marquée par un changement de taille. Dorénavant, plus aucun nouvel élève domicilié hors du canton n'est accepté dans les écoles. La mesure qui touche surtout les enfants de France voisine vise à désengorger les établissements qui manquent de place. Bonjour Guillaume Martinez.
1: Bonjour.
0: Concrètement, est-ce qu'on voit déjà un réel impact sur les effectifs ?
1: Eh bien oui, pour cette rentrée, l'enseignement obligatoire genevois compte 677 élèves frontaliers contre 1062 à l'automne passé, soit une baisse de plus d'un tiers selon les chiffres du département de l'instruction publique. L'État de Genève assure que cette diminution soulage la capacité d'accueil, même si la situation reste tendue. En effet, tous les élèves frontaliers n'ont pas disparu d'un coup. Nous sommes dans une période transitoire. Cela veut dire que les élèves frontaliers déjà scolarisés à Genève avant cette rentrée, eh bien, ils peuvent poursuivre l'école jusqu'à la fin du cycle d'enseignement qu'ils ont commencé.
0: Ça veut dire que les élèves qui ont terminé la primaire ou le secondaire à Genève l'an passé ont dû quitter le canton.
1: En théorie, c'est exact. Près de 160 élèves ont été exclus avant cette rentrée. Mais attention, certains ont probablement déménagé à Genève entre-temps et continuent donc à être scolarisés ici sans être comptabilisés comme élèves frontaliers. Le canton avance lui-même cette hypothèse. On rappelle que la mesure avait suscité une forte contestation de l'autre côté de la frontière. De nombreuses familles domiciliées en France voisine se disaient prêtes à revenir vivre à Genève pour que leur enfant continue sa scolarité en Suisse.
0: Guillaume Martinez, en direct de Genève. Il n'y aura pas de train sur la ligne Sens-Beaumoutier pendant un an. Dès le 8 septembre prochain, elle sera en travaux pour un chantier à 100 millions de francs. Ça va permettre de remettre à neuf cette ligne, les voies, les lignes de contact, les passages à niveau, les installations de sécurité. Tout sera refait. Les gares de la ligne seront aussi adaptées pour permettre l'accès de plein pied au train. Des passages nuageux troublent l'azur. Ça limitera l'ascension du thermomètre, 25 à 29 degrés au maximum cet après-midi, 30 à 34 demain sous un soleil bien plus présent avec quelques cumulus sur les reliefs l'après-midi.
2: 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Les références, Julian Sykes.
3: Ivan Fischer, chef d'orchestre hongrois, épisode 2. Un merveilleux feeling pour cette musique de Dvorak, interprétée par son orchestre, le Budapest Festival Orchestra. Plus de 40 ans de collaboration entre Ivan Fischer et ses musiciens, documentés par une riche discographie. Bienvenue dans les références.

0: On peut difficilement imaginer interprétation plus idiomatique d'une des 10 légendes d'Antonin Dvorak. C'était la troisième, en sol mineur, par Ivan Fischer et l'orchestre du Festival de Budapest. Sensible, fougueux, Ivan Fischer est l'un des plus grands musiciens de notre époque. Il gagne à être connu, lui dont le nom n'est pas aussi célèbre que ceux d'un Simon Rattle ou d'un Gustavo Dudamel. C'est un homme plutôt humble, qui aime le contact avec le public. Il prend parfois la parole au concert pour introduire une pièce orchestrale, surtout s'il s'agit de musique hongroise d'inspiration populaire. Il essaye de rendre la musique accessible au plus grand nombre. Bref, il est très démocrate dans son cœur. Il collabore avec d'autres orchestres que le Budapest Festival Orchestra. On pourrait citer l'Orchestre Symphonique National de Washington, l'Orchestre du Concerthaus de Berlin ou encore le Concertgebouw d'Amsterdam. On va le retrouver en interview pour nous parler de l'esprit du Budapest Festival Orchestra. J'étais allé le voir dans son fief à Budapest en janvier 2017. Ivan Fischer, nous sommes ici dans ce local, au sein de la salle de répétition de l'orchestre du Festival de Budapest. On m'a dit que c'était un vieux cinéma qui avait été reconverti en salle de répétition. Ça a pas mal de charme, je trouve. Et on entend derrière nous un quatuor. J'imagine que c'est des musiciens de l'orchestre. Ça fait partie des habitudes ici?
1: Yes, because we have very many chamber music projects.
2: Oui, parce que nous avons beaucoup de projets de musique de chambre. Il y a même 3 semaines par an où l'orchestre est divisé en de nombreux groupes de musique de chambre. Il donne des concerts un peu partout, à Budapest et en Hongrie. Nous avons tout le temps différents projets de musique de chambre. Ça fait partie de la philosophie de cet orchestre. Un musicien devrait jouer de la musique orchestrale et de la musique de chambre continuellement.

0: Et j'ai aussi appris que pour les bis, certains bis, les musiciens étaient appelés à chanter en scène. C'est quelque chose que personnellement je n'ai jamais vu dans aucun orchestre. C'est une pratique que vous avez vous-même lancée?
1: Yes, I started it because I think it's incredibly useful for any musician to be a little
2: Oui, j'ai commencé à faire ça
1: broader,
2: parce que je crois que c'est incroyablement utile pour un musicien d'avoir une approche à plus large spectre de son métier. Ne pas seulement se concentrer sur son instrument, mais pouvoir faire un peu de tout. Si vous étiez un membre du Budapest Festival Orchestra, vous feriez de la musique de chambre, de la musique d'orchestre, vous joueriez parfois des opéras, et vous auriez aussi des exercices vocaux où vous chanteriez dans un chœur. C'est comme une activité musicale complète. Je crois que ça aide l'orchestre aussi, parce que les gens développent une autre forme de compréhension de la musique.
3: Johannes Brahms, cher Colombe,

Une salve d'applaudissements pour saluer Ivan Fischer et le Budapest Festival Orchestra dans un chant de tzigane de Brahms arrangé pour ensemble vocal. C'était les musiciens de l'orchestre qui chantaient ici à l'occasion d'un concert donné en février 2024 au Victoria Hall de Genève. Pas sûr qu'on puisse obtenir la même chose des musiciens à l'orchestre de la Suisse romande ou à l'orchestre de chambre de Lausanne. Retournons à Budapest, dans les locaux du Budapest Festival Orchestra. Cette fois-ci, c'est un musicien qui va nous parler du travail avec Ivan Fischer. Il est hongrois, il joue de la contrebasse.

0: Schultz-Feyerwari, nous sommes ici dans la loge d'Ivan Fischer, dans la salle de répétition de l'orchestre du Festival de Budapest. Vous êtes contrebassiste et vous avez fait partie de l'orchestre La Suisse Romande pendant un certain temps. C'est pour ça d'ailleurs que vous parlez très bien français. Est-ce que vous pourriez comparer un peu l'esprit de l'orchestre La Suisse Romande et l'esprit de cet orchestre ici?
1: En fait, oui, c'était une très belle période. Peut-être la différence qu'à Budapest, on travaille depuis la fondation de l'orchestre avec un seul chef principal.
0: Vous voulez dire qu'il a mis son empreinte?
1: Absolument, absolument. Et on se comprend très bien, on se comprend vraiment parfois sans mots. Et aussi, on a une très grande flexibilité. Aussi en ce qui concerne avec les idées parfois extrêmes d'Ivan, on chante parfois comme encore après les concerts.
0: Alors ça, c'est très particulier. Donc Ivan Fischer vous incite en tant que musicien d'orchestre pour les bis à chanter, hein, ce qui n'est pas votre rôle principal.
1: Oui.
0: J'imagine que vous avez dû être quand même un peu surpris quand il vous a pour la première fois proposé cette idée.
1: Tout à fait, c'est aussi comme ça avec les idées d'Ivan qui sont généralement un succès incroyable. Même en Argentine, deux musiciens de l'orchestre ont même dansé un tango après le concert. Alors il faut avoir une très grande flexibilité et peut-être c'est une différence par rapport aux autres orchestres.

la dernière pièce tirée de la suite Ari Janos de Zoltán Kodály. Elle était interprétée par Ivan Fischer et le Budapest Festival Orchestra. On a entendu ce contrebassiste hongrois, Scholt Fejérvári, nous décrire l'ambiance de travail avec Ivan Fischer. C'est vrai que c'est assez particulier, cette façon de solliciter les musiciens du Budapest Festival Orchestra comme des individus et pas simplement comme une masse anonyme. Alors, comme on est dans la musique d'inspiration folklorique, on va passer à quelques danses populaires roumaines de Bartok. Vous les entendrez jouer en alternance avec d'autres pièces au caractère plus brut. Ça se passait lors d'un concert à Lucerne. Ivan Fischer voulait montrer au public le chemin qui mène des danses populaires dans leur version originale, primitive pourrait-on dire, à l'écriture plus élaborée d'un Bartok.

Quelques danses roumaines populaires de Bartók jouées lors d'un concert en août 2013 au Festival de Lucerne. On entendait les musiciens de l'orchestre du Festival de Budapest sous la direction d'Ivan Fischer. Voilà ce qui fait l'originalité de cet orchestre, le côté un peu aventureux des programmations qui sortent des sentiers battus. Mais Ivan Fischer dirige aussi le grand répertoire. On pourrait citer les trois dernières symphonies de Dvorak, qu'il a d'ailleurs enregistrées. Je vous propose maintenant d'écouter le final de la 8e symphonie. Ça démarre sur une sonnerie au cuivre. On y trouve une floraison de mélodies d'inspiration populaire, mais plutôt du côté de la bohème.

Le final exultant de la 8e symphonie de Dvorak, interprété ici par Ivan Fischer et le Budapest Festival Orchestra. On vient d'entendre cet orchestre au son dense et coloré. Ce sont ces mêmes couleurs qu'on trouve dans une suite de danse de Béla Bartok. Ivan Fischer les a enregistrées en 1989. À l'époque, il décrochait d'excellentes critiques dans la presse spécialisée. On peut le comprendre, car on y trouve la vivacité du trait, la précision des rythmes et aussi le côté couleur locale qu'on associe à la musique de Béla Bartok.

Quatre pièces extraites d'une suite de danse de Béla Bartók avec ses sonorités âpres et très caractérisées, Ivan Fischer dirigeait l'orchestre du Festival de Budapest. Alors on va se quitter sur une musique plus aimable, si j'ose dire, plus cossue, ce qui ne veut pas dire qu'elle soit moins intéressante. C'est une suite de valses pragoises qu'on doit à Antonín Dvořák. Ivan Fischer dirige à nouveau l'orchestre du Festival de Budapest.

0: On se quitte sur cette musique d'Antonín Dvorak, une séquence de valses réunie sous le titre « Valse pragoise ». Ivan Fischer dirigeait l'orchestre du Festival de Budapest. Demain, nous retrouverons le chef hongrois Ivan Fischer avec son orchestre, naturellement. Nous écouterons d'autres musiques au cœur de son répertoire, la suite de Ar János, de Zoltán Kodály et aussi Bartók, avec notamment le troisième concerto pour piano. Ce concerto sera joué par András Schiff. Merci à Bastien Meucli pour sa réalisation. Merci pour votre écoute, chers auditeurs, et à demain pour la suite de ces aventures. 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Voici le journal de la mi-journée.
1: Bonjour, les Suisses et le sport. La moitié de la population est très active. Randonnée, cyclisme, natation ou ski, nous aimons les sports outdoor, selon une étude qui détaille tous les 6 ans notre rapport à la pratique sportive. Et nous sommes bien classés en comparaison internationale. La rentrée des classes a sonné dans la plupart des cantons romands. À Genève, depuis cette année, les enfants de frontaliers ne sont plus scolarisés en Suisse, même si certains peuvent terminer leur cycle d'enseignement. Une mesure pour désengorger les classes a-t-elle déjà un impact ? Dans ce journal aussi, le prix des cartables qui prend l'ascenseur. On achète tous les mêmes. 5 marques se partagent 80% du marché. Un film sur Daniel Brella. Le réalisateur Philippe Nicolet revient grâce à ses archives sur le parcours et la figure de l'ancien syndic de Lausanne décédé l'an dernier. Interview. Et puis, une astronaute française en orbite. Dans quelques heures, Sophie Adnaud doit s'élancer cet après-midi dans le vide spatial, hors de la Station Spatiale Internationale pour réparer une antenne. Récit de notre correspondant à Paris. Dans 20 minutes, on plongera dans l'univers impitoyable des commentaires sur Internet. Restaurants, éponges, fourchettes, péages ou encore cabinets dentaires. Aujourd'hui, tout est commenté pour le meilleur et pour le pire. Des avis drôles, décalés, d'autres cruels ou rageurs. Que disent-ils de nous, de notre société? On en discute dans 20 minutes avec notre invitée Mara Goyer, autrice et enseignante. Elle signe la civilisation du commentaire. Malgré des passages nuageux, du soleil, température 25 degrés en Ajoie, 29 autour du Léman et en Valais. Bulletin complet en fin de journal. La Suisse est l'un des pays les plus sportifs d'Europe. C'est ce qui ressort de l'étude Sport Suisse 2026 publiée aujourd'hui. Cette recherche commandée par la Confédération paraît tous les 6 ans et les chercheurs ont interrogé près de 15 000 personnes. Elias Baïf, on vous retrouve à Berne. Bonjour.
2: Bonjour.
1: Vous nous mettez au goût du jour avec ces résultats et certains sports ont vu leur pratique grandir ces 6 dernières années.
2: Tout ce qui est musculation, bodybuilding et juste derrière le yoga et les pilates. D'après les auteurs de l'étude, ce sont des sports qui répondent à des motivations de bien-être, de développement de l'aspect physique aussi pour ce qui est de la musculation. Ça, c'est dans l'air du temps. Et puis autre facteur de popularité, le fait de pouvoir transpirer depuis la maison. Raël Burgi, l'une des auteurs de l'étude.
3: Nous avons constaté que la pratique d'une activité physique ou sportive à domicile a augmenté au cours des 6 dernières années, y compris en combinaison avec des outils numériques. En fait, on trouve des tutoriels à ce sujet sur Internet ou sur les réseaux sociaux et on peut très bien le faire chez soi.
2: Alors ces sports-là ont la cote, oui, mais pas non plus de quoi détrôner les sports rois en Suisse. Ensemble, ils forment ce qu'on appelle, tenez-vous bien, le combiné helvétique, cyclisme, natation, ski, jogging et bien sûr la randonnée.
1: La randonnée, le sport phare dans notre pays et en comparaison internationale, la Suisse est plutôt bien placée en matière de pratique sportive.
2: Oui, même si par rapport à 2020, la pratique stagne, elle stagne

0: Cette rentrée, l'enseignement obligatoire genevois compte 677 élèves frontaliers contre 1062 à l'automne passé, soit une baisse de plus d'un tiers selon les chiffres du département de l'instruction publique. L'État de Genève assure que cette diminution soulage la capacité d'accueil, même si la situation reste tendue. En effet, tous les élèves frontaliers n'ont pas disparu d'un coup, hein. Nous sommes dans une période transitoire, cela veut dire que les élèves frontaliers déjà scolarisés à Genève avant cette rentrée, peuvent poursuivre l'école jusqu'à la fin du cycle d'enseignement qu'ils ont commencé.
1: Et ça veut dire que les élèves qui ont terminé le primaire ou le secondaire à Genève l'an passé ont dû quitter le canton ?
0: En théorie, c'est exact. Près de 160 élèves ont été exclus avant cette rentrée. Mais attention, certains ont probablement déménagé à Genève entre-temps et continuent donc à être scolarisés ici sans être comptabilisés comme élèves frontaliers. Le canton avance lui-même cette hypothèse. On rappelle que la mesure genevoise avait suscité une forte contestation de l'autre côté de la frontière. De nombreuses familles domiciliées en France voisine se disaient prêtes à revenir vivre à Genève pour que leur enfant continue sa scolarité en Suisse.
1: Merci Guillaume Martinez à Genève. Vous en avez peut-être fait l'expérience ces dernières semaines lors des achats de la rentrée. Les cartables sont de plus en plus sophistiqués et de plus en plus chers. Galaxus dit en avoir vendu des dizaines de milliers depuis le début de l'année. Le confirme, les prix ont grimpé de 40% en 6 ans, Mathilde Farine.
2: En moyenne, les familles déboursent 140 francs par cartable et même plus de 200 francs lorsqu'elles cherchent des kits incluant sacs de sport et trousses, selon la plateforme de e-commerce qui appartient à Migros. L'inflation seule n'explique qu'une toute petite partie de cette hausse. Le reste, ce sont des modèles plus ergonomiques, plus résistants. Ils sont aussi de plus en plus personnalisables avec des patchs amovibles en velcro ou des éléments réfléchissants pour la sécurité des enfants. Des achats qui font certainement l'objet d'une recherche très à l'avance puisque Galaxus n'a pas observé de pic particulier ces derniers jours juste avant la rentrée. Au contraire, les dépenses ont commencé à grimper au printemps déjà, dépenses qui se concentrent autour d'une poignée de modèles. Malgré des dizaines de marques disponibles, 5 seulement se partagent 80% du marché. Parmi elles, ErgoBag, Satch ou encore Step by Step, avec des prix loin des 50 francs d'un Eastpak ou d'un Dakine, des marques qui ont longtemps dominé ce marché.
1: Mathilde Farine. Dans l'actualité internationale, la décision de Donald Trump de réduire la participation américaine dans les exercices militaires avec la Corée du Sud ébranle les partenaires des États-Unis en Asie. Le président américain a pris de court ses partenaires sud-coréens à la veille des manœuvres défensives prévues avec les troupes de Corée du Sud. Un revirement qu'il justifie par le refus de Séoul de participer à sa guerre en Iran. Il évoque aussi des manœuvres qui sont un signe hostile, dit-il, à la Corée du Nord. Les dirigeants sud-coréens, eux, défendent leur alliance avec Washington. Jordan Davis.
3: Les détails du retrait américain n'étaient pas encore connus, mais Lee Jae-myung faisait le dos rond lors de sa réunion du Conseil de sécurité nationale à Séoul. Le président sud-coréen parlait de l'importance du partenariat américain et en effet, les plus de 20 000 soldats et le parapluie nucléaire des États-Unis sont primordiaux pour la Corée du Sud, toujours techniquement en état de guerre, avec le voisin imprévisible et nucléarisé au nord. Cette vision est partagée par le ministre japonais de la Défense qui lui aussi s'est exprimé en parlant de l'importance de ce partenariat pour la stabilité de toute l'Asie Pacifique. Or, Donald Trump a pris ses partenaires de court quand il s'est fendu de ce message sur son réseau social Truth, semblant endosser la vision nord-coréenne quand il qualifiait les exercices militaires défensifs de provocation pour Kim Jong-un, un dictateur qui le traitait en outre avec grand respect. Officiellement, Séoul dit espérer que la réduction de la voilure des exercices va permettre à Donald Trump de renouer le dialogue avec Pyongyang. Mais cette déférence trumpienne envers le régime nord-coréen alimentera aussi l'anxiété dans la population sud-coréenne. Récemment, pour la première fois dans un baromètre d'opinion, une courte majorité des sondés jugeait que les États-Unis n'étaient plus un partenaire fiable. Jordan Davis, RTS, Shanghai.
1: C'est l'histoire d'une compagnie aérienne à bas coût, en faillite depuis mai dernier, et pourtant elle intéresse les géants de la tech. Google vient de racheter les données de la compagnie Spirit, dont le siège est en Floride. Cette vente doit encore être approuvée par un juge chargé des procédures de faillite, mais le prix de cette transaction est fixé à 10 millions de dollars. Et ces données, Katia Scher, doivent servir à alimenter l'IA, l'intelligence artificielle de Google.
4: Ouais, alors Blandine, Google s'est tout de suite voulu rassurant, hein. Les données seront anonymisées, les informations bancaires, donc les cartes de crédit des clients de Spirit ne font pas partie de la transition. Par contre, le groupe technologique aura accès aux emails des employés, aux messages échangés sur l'application Teams, aux calendriers, aux fiches de calcul, aux bilans de productivité,

0: activité, au contenu marketing et opérationnel, etc. Bref, à essentiellement toutes les autres informations qui ont circulé au sein de la défunte compagnie aérienne à bas coût.
1: Mais que veut faire Google de ces informations ?
0: Enrichir les modèles d'intelligence artificielle, toujours elle. Ces données vont servir à identifier les interactions avec la clientèle, pour entraîner les robots à gérer les plaintes, par exemple. Mais ce rachat est l'illustration d'une tendance plus globale. Aujourd'hui, les groupes technologiques spécialisés dans l'IA cherchent bien sûr à alimenter cette IA, mais la collecte de données publiques, celles qui sont disponibles sur Internet, atteint ses limites. Donc, aujourd'hui, on rachète les données internes des entreprises, les sociétés en faillite, les petites start-up, surtout, sont les cibles privilégiées de ces rachats. Toutes les communications internes, les enregistrements de visioconférences, les évaluations de performance servent à entraîner les modèles et ces IA pourront alors reprendre des tâches comme la vérification de factures ou certains services à la clientèle. D'ailleurs, les données de Spirit Airlines ont fait l'objet d'enchères. Google n'était pas seul intéressé. Mercor, une société spécialisée elle aussi dans les données d'IA, voulait racheter ces données, raison pour laquelle le prix a grimpé jusqu'à 10 millions de dollars.
1: Des données très convoitées. Merci Katia Scher de notre rubrique économique. C'est un politicien qui a marqué la Suisse romande.
2: C'est, on peut dire, plus de 50 heures de vidéo que Philippe Nicolet a fait avec moi. Donc, clairement, la personne qui a le plus d'archives sur ce que j'ai raconté au cours du temps.
1: La voix si particulière de Daniel Brella, ancien syndic de Lausanne, décédé en fin d'année dernière. Et celui qui l'a suivi toutes ces heures de vidéos tournées, c'est Philippe Nicolet, qui les a tournées, journaliste et réalisateur. Il lui consacre un film, extrait.
3: Premier écologiste au monde à être élu dans un parlement national, il a marqué notre histoire contemporaine lausannoise, suisse et même internationale, en précurseur, en mathématicien rompu aux analyses des probabilités.
4: Bonne chance pour vous et bonne chance pour nous, parce que nous sommes solidaires. Merci.
3: En politicien infatigable, Daniel Brella, celui qu'on a surnommé le géant vert.
1: Bonjour Philippe Nicolet.
5: Bonjour.
1: Et merci d'être quelques instants en direct avec nous. Vous êtes journaliste, réalisateur, ancien rédacteur en chef de TVRL, Télévision Régionale Vaudoise. Ce film, il est tiré de vos archives. Vous qui avez mené des entretiens vidéo de personnalités tout au long de votre carrière, qu'est-ce qui vous a le plus marqué chez Daniel Brella?
5: Alors moi, je crois que c'est incontestablement son côté précurseur. C'est le fait que, pour la première fois, on voyait un écologiste dans un parlement national. Et pour moi, c'était un événement attendu depuis très longtemps. Parce que comme enfant, mon père me disait, en regardant la pollution autour de nous, en disant, tu sais, et ça c'était à partir de 64, lors de l'Expo, il me disait, tu sais, un jour, il y aura des partis politiques entièrement voués à la cause de l'environnement. Quand Brella est venu, et c'était le début de mes premières interviews en 1979, il venait d'être élu et il m'intéressait particulièrement. Et il parlait d'avenir, il parlait de choses qui, à l'époque, paraissaient très peu probables. Notamment, il parlait de solaire, de panneaux solaires. Et je me rappelle les ricanements qu'il y avait autour de ça, de gens qui disaient « Mais non, mais tout ça, c'est pas rentable, c'est pas possible. » Et lui avait ce côté précurseur. Donc c'est ça qui, au départ, m'a intéressé.
1: Et on se souvient de la gouaille de Daniel Brella, de son autodérision. C'était aussi un personnage idéal d'un documentaire.
5: Alors oui, parce qu'il avait, et c'est ça qui était formidable pour moi en découvrant le personnage au fil des années, il avait à la fois le côté officiel, il savait tenir des discours à la perfection sans jamais regarder ses notes, mais en même temps, il aimait raconter des gags. Et on a fait des soirées entières où il racontait des gags en privé, et c'était vraiment magnifique de voir le personnage qui arrivait à passer du côté officiel au côté privé. Et moi, je le côtoyais dans les deux domaines parce que, effectivement, comme journaliste, je l'ai souvent interviewé de manière, je dirais, officielle, et ça ne l'empêchait absolument pas d'avoir des rapports totalement distincts. C'est-à-dire que ça n'a jamais été, au fond, un peu des troubles qui pourraient se produire lorsque vous connaissez la personne en privé. De par sa personnalité, Brella était, j'allais dire, le personnage idéal à devenir à la fois quelqu'un d'officiel et devenir un ami.
1: Est-ce que ce documentaire est né après le décès de Daniel Brella, où vous aviez cette idée de faire un film depuis longtemps?
5: Non, pas du tout. Ça faisait plusieurs années que j'en discutais avec lui. Et puis, on a concrétisé ça lorsque j'ai lancé Vitasumus l'année dernière, donc le 15 mars, ce site de vidéoportrait sur diverses personnalités politiques, mais également des astronautes, des rockstars, etc. Tout un tas de personnalités. Et Brella était avec moi à l'événement. On a fait route ensemble. Et puis là, on a finalisé, on s'est dit, ben voilà, maintenant, ce film, on le sort. On le sort en 2026, donc maintenant. Et Brella, je lui ai dit, bah, écoute, il faudrait que tu fasses une sorte de conclusion à ta carrière et puis qu'on mette un peu un point final. Et donc, on a tourné cette interview finale. Ce qui fait que quand, hélas, Daniel nous a quittés le 27 décembre dernier, eh bien, 27 ou 28, là, on avait déjà tout tourné et je dirais qu'au moins, ça m'a permis de faire un montage sur un film terminé.
1: On l'a dit, il a eu une longévité politique exceptionnelle. Quel héritage est-ce qu'il laisse à la Suisse romande, Daniel Brella ?
5: Moi, je crois qu'il laisse essentiellement une prise de conscience de l'environnement. En ce sens, il était précurseur. Il montrait que les ressources allaient être limitées. D'autres le disaient d'ailleurs, mais j'entends lui le dire avec force, avec argument et avec chiffres à l'appui chaque fois. Il montrait qu'au fond, il s'agissait un jour de réfléchir à ce partage de nos ressources et de trouver des moyens à ce que ces ressources soient durables, de production durable. Et toute sa réflexion, quand on la regarde avec un demi-siècle de recul, on se rend compte qu'il a effectivement marqué des jalons. Et puis, il les a simplement marqués au fil de sa carrière. C'est un homme d'action et qui a prouvé au fond que c'est sa vision qu'il avait au début. Elle avait toute sa force de réalité,
1: un
5: de ce qu'on vit aujourd'hui d'ailleurs.
1: Un animal politique aussi, pour durer aussi longtemps, le secret justement de cet animal politique, c'est quoi ? C'est son charisme, on peut en parler ?
5: Il le dit lui-même à un moment donné, il dit « l'humour me sauve. Si j'avais pas l'autodérision et puis l'envie de rire, je crois que je me taperais pas 70 heures de boulot par semaine. » Et ça, c'est ce qu'il raconte d'ailleurs dans le film.
1: Il y avait aussi
5: et je crois que c'est vraiment ça. L'autodérision et le fait.
1: Et le style Brella, il y avait cette voix particulière caricaturée pendant des années, ces cravates à chat. Comment vous le décririez, ce style Brella ?
5: Alors, un personnage totalement authentique. Je dirais qu'il avait pas de filtre. C'est-à-dire qu'il pouvait démolir quelqu'un par une phrase, mais sans méchanceté. Simplement, cette phrase abattait la personne. C'était son style. Et puis, si on savait regarder qu'en fond, derrière même des phrases un peu brutes et brusques, il n'y avait aucune méchanceté, il n'y avait pas de souci. Moi, il m'interrompait très fréquemment pour me dire, écoute, pas besoin de faire un dessin. Donc, mais je savais que ça allait être comme ça. Il aurait pas, je dirais, l'élégance, la courtoisie. Et finalement, il s'en fichait et ses amis, dont je faisais partie, on s'en fichait de cet aspect-là. On communiquait sur d'autres niveaux.
1: Merci Philippe Nicolet d'être venu quelques instants dans ce 12-30. Le Géant Vert, film hommage à Daniel Brella, est à voir lundi 7 septembre au Casino de Montbenon à Lausanne. L'entrée est libre sur réservation. Et puis le film sera aussi diffusé sur la télé Vaux-Fribourg le 12 septembre. Bonne journée à vous.
5: Merci beaucoup. Au revoir. Bonne journée à vous.
1: Elle a piloté des hélicoptères, sauté en parachute, appris à plonger. Cet après-midi, Sophie Adnaud va ajouter une nouvelle ligne et pas des moindres à son CV. Elle va flotter dans l'espace. Bonjour Benjamin Louis.
6: Bonjour Blandine, bonjour à tous.
1: Vous êtes à Paris. Dans moins de 2 heures, la Française doit sortir de la Station Spatiale Internationale, l'ISS, pour la toute première fois.
6: Et Sophie Adnaud a presque coché toutes les cases avant d'arriver là-haut. Ingénieure formée à Toulouse, puis au MIT aux États-Unis, pilote d'hélicoptère dans l'armée française, notamment pour des missions de recherche et de sauvetage, puis pilote d'essai. Elle sait aussi piloter un avion léger et un planeur. Elle est parachutiste militaire, plongeuse, et elle est même prof de yoga. Bref, on va dire qu'elle sait plutôt bien gérer la pression, qu'elle soit nerveuse ou atmosphérique. En 2022, tout s'accélère. Sophie Adnaud est choisie par l'Agence spatiale européenne parmi plus de 22 000 candidats. Et depuis le mois de février, elle vit donc dans l'ISS, ce laboratoire spatial qui flotte à quelques 400 km au-dessus de la Terre.
1: Et donc cet après-midi, elle va revêtir sa combinaison spatiale, Benjamin.
6: Et elle va la garder pendant 6h30 avec l'Américain Anil Menon dans le vide pour remplacer une antenne vitale, celle qui permet la communication entre la station et la terre, donc évidemment vraiment vitale. Une opération minutée, répétée avant son départ, travaillée pendant plus de 150 heures sous l'eau, dans des piscines, pour tenter de s'approcher de la pesanteur que l'on trouve là, dans l'espace. À 43 ans, Sophie Adnaud deviendra tout à l'heure la première Française à effectuer une sortie dans l'espace.
1: Un exercice à 400 km au-dessus de la Terre qui devrait débuter à 14h35. Merci Benjamin Louis. En Belgique, journée décisive pour encercler définitivement le feu qui a déjà ravagé 3000 hectares d'un parc naturel dans l'est du pays, proche de l'Allemagne. Les pompiers ont travaillé toute la nuit dans des conditions difficiles pour faire la jonction entre deux fronts et ainsi progresser pour éteindre l'incendie. L'un des plus importants de l'histoire récente du pays, 500 soldats du feu sont mobilisés. Le maire de Moscou annonce aujourd'hui qu'au moins 620 drones ont été lancés cette nuit dans la région de la capitale russe. Le gouverneur local en a dénombré 3 blessés. L'Ukraine et la Russie font monter en puissance leurs frappes depuis des mois, faisant un nombre croissant de victimes civiles plus de 4 ans après le début de l'offensive russe. Direction l'Argentine à présent, avec un secteur de l'économie qui souffre, celui du textile. Le textile argentin est menacé de faillite par l'ouverture commerciale de Javier Milei. La baisse des barrières douanières décrétées par l'ultralibéral président argentin a provoqué une explosion des importations qui met à mal l'industrie locale. Les entreprises argentines peinent à être compétitives face aux géants chinois de l'ultra-fast fashion Shein et Temu. Notre correspondant Théo Conscience s'est rendu dans une usine qui tourne au ralenti dans la banlieue de Buenos Aires.
7: Le bourdonnement des métiers à tisser industriels est trompeur. Dans cette petite usine textile, près de la moitié des machines sont à l'arrêt. Ariel Awin est le responsable d'atelier.
8: On a aussi réduit la vitesse des machines. On est à 50 ou 40% de notre capacité de production réelle.
7: Depuis l'arrivée au pouvoir de Javier Milei fin 2023, l'activité du secteur textile a chuté de 33% en Argentine. On est tous un peu inquiets, confie Javier Barba, employé de l'usine.
9: Les ventes ont énormément baissé. On voit des entreprises avec qui on travaillait depuis longtemps qui mettent la clé sous la porte avec leurs employés qui se retrouvent à la rue. L'activité a beaucoup baissé à cause des importations.
7: À son arrivée au pouvoir, Javier Milei a démantelé les barrières douanières qui protégeaient l'industrie textile. Les géants chinois de l'ultra-fast fashion comme Shein ou Temu se sont engouffrés dans la brèche. Et l'an passé, les importations de vêtements ont été multipliées par 2 en Argentine.
10: Mi nombre es Marco Meloni.
7: Marco Meloni, entrepreneur et patron d'une PME textile, dénonce une concurrence déloyale.
11: Quand tu vis dans un pays avec une inflation annuelle à 35% et que l'économie s'ouvre à des pays qui ont 3,5% d'inflation, c'est pas facile d'être compétitif.
7: Selon le think tank Fundar, en 2024 en Argentine, les vêtements étaient en moyenne 16% plus chers que dans le reste de l'Amérique du Sud. Preuve, selon le gouvernement de Javier Milei, que l'industrie était surprotégée et qu'il fallait supprimer les barrières douanières.
11: Ça fait partie des outils à disposition du gouvernement pour nous faire baisser les prix. Mais ce qu'ils ne comprennent pas, c'est qu'au bout d'un moment, on ne peut plus continuer à baisser les prix. 700 entreprises ont fermé.
7: 700 entreprises fermées et près de 22 000 emplois détruits en 2 ans et demi dans le secteur textile. Face aux critiques, le gouvernement répond que son rôle n'est pas de protéger les industries, mais les intérêts de tous les Argentins. Théo Conscience, RTS, Buenos Aires.
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1: Très déçue du péage de Saint-Arnoult. C'est l'un des 4000 commentaires qu'on peut lire sur Internet sur ce péage routier à une quarantaine de kilomètres de Paris. Le web regorge de ses remarques sur une fourchette qui ne pique pas suffisamment, sur une recette de purée. Rien à dire, elle est bonne, mais j'attendais un petit truc en plus, dit cet internaute. La civilisation du commentaire, c'est le titre du livre de notre invité, sous-titre La vie en glose. Bonjour Mara Goyer.
13: Bonjour.
1: Vous êtes autrice, journaliste à l'Obs et au Monde, professeur en collège également en France, et vous vous êtes penchée sur tous ces commentaires qui inondent la toile. Comment vous en êtes venue à vous intéresser à cette matière, à tous ces avis, à tout ce qu'ils disent de nous ?
13: Mais tout d'abord, je m'y suis intéressée assez spontanément, c'est-à-dire que j'ai passé des heures et des heures et des heures à en lire par gourmandise et pas du tout dans le but d'écrire quelque chose. Et puis tout d'un coup, m'est apparu qu'il y avait vraiment une sorte de disproportion entre le nombre de commentaires, ce qui était commenté, la manière dont les choses étaient commentées, et le mépris qu'il y avait pour les commentaires, c'est-à-dire que ça passe toujours pour quelque chose qui est réservé aux gens qui n'ont pas de vie, qui sont aigris, qui sont nuls, etc. Et en même temps, on a une humanité assez conséquente qui se met à écrire et à tout commenter. Je me suis dit, ce mépris, il est un peu rapide. Il faudrait peut-être chercher à comprendre comment on commente, pourquoi on commente, quels sont les effets du commentaire et sortir du prêt-à-penser.
1: Et ça, on arrive à savoir, par exemple, si on commente davantage quelque chose qu'on a détesté que quelque chose qu'on aime. Est-ce qu'on arrive à avoir des statistiques sur les commentaires ?
13: Ah mais ça c'est comme dans la vie, hein. C'est toujours plus facile de dire du mal des choses et de dénigrer un restaurant que de faire des compliments. Mais justement je pense que ce qui est très intéressant et qui est assez méconnu dans le commentaire, c'est qu'il y a énormément de commentaires à divers degrés. C'est-à-dire qu'il y a des gens évidemment qui sont dans la haine, on en parle beaucoup, mais il y a aussi des gens qui sont dans l'enthousiasme, il y a des gens qui sont totalement au premier degré, vous parliez du péage de Saint-Arnoult, il y a des gens, ils sont capables juste d'avoir un avis sur la barrière du péage, mais un avis circonstancié, développé, rédigé. Puis il y a des gens que ça fait marrer l'idée de commenter une barrière de péage, donc ils font des blagues en disant « c'est le plus beau péage de ma vie, c'est un fleuron de l'architecture française ». Il y a des gens qui s'indignent, comment on peut commenter un péage, et puis il y a des gens qui ont juste besoin de raconter leur vie et qui racontent comment ils ont mal mis leur carte, on a dû les aider, ils ont changé de fil, enfin ça peut faire des lignes et des lignes. Donc oui, il y a la haine, parce que c'est facile, mais il n'y a vraiment pas que ça.
1: Et vous les lisez à la fois parce qu'ils sont drôles, parce qu'ils vous touchent et parce qu'ils disent aussi quelque chose, il y a tout plein de signes qu'on ne voit pas, des choses qui ne sont pas exprimées et qui ressortent dans ces commentaires ?
13: Mais oui, j'ai l'impression que les commentaires regorgent de signaux faibles sur ce que nous vivons. D'ailleurs, j'aimais cette hypothèse que, par exemple, la crise des Gilets jaunes en France, qui a semblé surprendre beaucoup de politiques, elle était déjà perceptible dans une rage qui s'exprime, je sais pas, dans les commentaires, sous les stations d'essence, dans les articles de journaux. Enfin voilà, il y a plein de signaux faibles, mais qui peuvent être alarmants, qui peuvent être tristes ou inquiétants, mais qui peuvent être aussi encourageants. Voilà, on voit que des gens s'intéressent à des dimensions de l'existence qui nous échappent totalement. Vous parliez des fourchettes. Moi, j'ai découvert que les gens avaient des avis extrêmement précis et avaient beaucoup d'exigences sur les bouts des fourchettes. Et ça, je trouve que c'est pas triste. Enfin, c'est plutôt génial. On découvre des visions du monde qui nous sont étrangères.
1: Puis il y a aussi ce côté aide à ses concitoyens. Vous racontez votre expérience avec un lave-linge, je crois, ou un percolateur.
13: Les deux. L'une plus douloureuse que l'autre.
1: Exactement. Et là, au fond, c'est presque une mobilisation citoyenne, ces commentaires.
13: Oui, c'est un peu comme des flash mobs, c'est-à-dire que ce n'est pas vraiment des républiques du percolateur ni du hublot du lave-linge, mais c'est tout d'un coup, dans les commentaires sous des objets où les gens se mettent à s'aider les uns les autres, par exemple, pour changer le hublot d'un lave-linge. Et c'est extrêmement touchant de voir que quand même quelqu'un prend de son temps pour vous expliquer que voilà, le joint, il fonctionne comme ça. L'autre dit « ouais, mais j'y arrive pas », l'un dit « c'est impossible ». Mais voilà, il y a quand même des petites cellules d'entraide. Alors je dis pas que c'est en train de sauver la démocratie, ni que c'est l'avenir politique du monde, mais il y a des choses très touchantes. Et puis, par exemple, vous parliez du percolateur. C'est vrai que dès qu'on achète dans une grande enseigne un percolateur, on devient expert de son percolateur, ce qui est assez valorisant. Et deux jours après l'avoir acheté, on vous dit « voilà, vous avez acheté ce percolateur, est-ce que vous pouvez aider un tel qui n'arrive pas à l'allumer ?» Donc comme ça, il se dispense quand même de service après-vente, c'est pas mal, mais il y a plein de petites entraides comme ça que je trouve vraiment charmantes. Voilà.
1: Et même si certains commentaires sont souvent cassants et durs, hein, parce qu'il y a aussi cet aspect-là, certains journaux commencent à les supprimer, ces commentaires, ils ont mauvaise presse parce qu'ils sont souvent insultants, ça dit aussi quelque chose de notre société, de notre difficulté à vivre ensemble.
13: Ah bah oui, je crois que de toute façon là, c'est un formidable moyen d'exprimer son aigreur, sa rage, le souhait de pouvoir détruire quelqu'un qui écrit et qui a une légitimité à écrire, qui semble un dominant. Il y a aussi une volonté de faire taire les femmes. Les commentaires que subissent les femmes qui écrivent, les journalistes, sont effarants. Donc là, il y a aussi des gens qui se sentent dépossédés, déclassés et qui veulent détruire. Et par l'écriture, ils ont l'impression de monter sur un marchepied et de pouvoir casser, juger. Oui, il y a une volonté de reprendre en main qui est vraiment très malfaisante.
1: En quoi cette société du commentaire, elle nous influence au quotidien ? Est-ce qu'elle change quelque chose à notre manière de vivre, le fait que tout puisse être écrit ?
13: Ah ben, tout d'abord, il y a des choses assez prosaïques qu'on connaît tous, c'est-à-dire que quand vous avez une rage de dents et que vous prenez rendez-vous chez un dentiste que vous connaissez pas, vous lisez le commentaire. Donc ça, déjà, c'est quelque chose. Même ceux qui nient lire les commentaires et ceux qui les méprisent, je pense que quand il s'agit d'un dentiste, ils ne renaclent pas. Puis je pense que ça change aussi notre manière de vivre. On fait plein de choses en imaginant le commentaire que l'on écrira après. C'est comme si ça devenait au cœur de l'expérience. Voilà, on dit pour Instagram que les gens passent leurs vacances pour avoir des belles photos pour Instagram. Les gens achètent un tournevis et puis après ils se disent, ben voilà, ça ferait un beau commentaire et ça rend l'achat tout de suite moins vulgaire ou moins inutile ou moins prosaïque. Et puis je pense que ça change aussi énormément notre manière d'écrire. C'est-à-dire que maintenant, un texte qui est publié, il peut être commenté, mais de n'importe quelle manière, sans hiérarchie, sans rationalité. Je m'amuse dans mon livre à imaginer les commentaires sur le célèbre J'accuse d'Émile Zola en défense de Dreyfus. Quand ce texte a été critiqué de manière extrêmement virulente, il a fait l'objet d'attaques, mais elles étaient rationnelles, elles allaient dans le sens du sujet. Là, le fait qu'il emploie le mot apothéose dès les premières lignes, je pense que des milliers d'internautes pourraient s'indigner de ce mot à connotation religieuse. Voilà, avec le commentaire, il n'y a pas d'ordre, de hiérarchie ni de rationalité.
1: Tout arrive en même temps, finalement.
13: Oui.
1: Merci Mara Goyer d'avoir été quelques instants avec nous. Je rappelle le titre de votre livre, La civilisation du commentaire, portrait de la vie en glose. Il est paru aux éditions Gallimard. Bonne journée à vous.
13: Merci beaucoup.
1: Et on passe à la météo du soleil avec des passages nuageux parfois plus denses et plus nombreux en montagne. Côté température, il va faire 25 degrés en Ajoie, 29 autour du Léman et en Valais. Pour demain, du soleil avec quelques cumulus en montagne l'après-midi. Température 16 degrés, 30 à 34 avec un vent de sud-ouest sur le plateau. Et jeudi, gris.

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1: Visibiliser et réinscrire les artistes femmes dans l'histoire et dans l'inconscient collectif, c'est ce qui anime Camille Morino, conservatrice, curatrice et historienne de l'art. Bienvenue à vous. Pourquoi n'y a-t-il pas eu de grandes artistes femmes ? Dans cet essai, publié en 1971, l'historienne de l'art américaine Linda Nochlin tordait le cou à la notion de génie en analysant les structures institutionnelles et sociales qui ont tenu pendant plus de 5 siècles les femmes à l'écart des carrières artistiques et du grand récit de l'histoire de l'art. Ce texte majeur marquera profondément Camille Morino lors d'un séjour aux États-Unis à la fin des années 80. Mais avant, une autre figure allait marquer son esprit d'adolescente. À 17 ans, encore en classe préparatoire, elle découvre Marguerite Duras à la télévision, invitée de Bernard Pivot pour la sortie de L'Amant. Une apparition qui la frappe par sa liberté de ton, sa souveraineté et sa manière d'occuper l'espace public. Duras, les études et les États-Unis, voici le deuxième volet de La vie à peu près de Camille Morino, un épisode et une série de Florence Grivel, réalisé par Marie-Claude Cudry.
2: Bonjour Camille Morino.
3: Bonjour Florence Grivel.
2: Nous sommes ici à Paris, dans vos locaux de votre association AWARE, l'association que vous avez créée en 2014 et qui donne de la voix, de la visibilité aux artistes femmes. Ces locaux, vous allez bientôt les déplacer pour vous poser au centre Pompidou. Vous nous en dites quelques mots ?
3: Oui, alors je suis très heureuse de cette histoire parce que, on va en parler plus tard, mais le Centre Pompidou, c'est un peu là où est né le projet AWARE, puisque avec elle, à Centre Pompidou, en 2009, j'ai montré beaucoup d'artistes femmes.
2: Voilà, c'est ça, grande exposition qui a duré 2 ans, 2009-2011, plus de 2 millions de visiteurs et visiteureuses.
3: Oui, absolument. Alors c'était, en fait, on dit une exposition, mais c'était des collections permanentes.
2: Ça.
3: Et c'est ça qui était symboliquement fort. Et après ce projet-là, en fait, découvrant cette archive, cette invisibilité des artistes femmes, leur nombre, leur qualité, j'ai voulu créer l'association et donc je suis sortie du système. Et ça, on en parlera peut-être plus précisément plus tard. Mais voilà, pour dire que AWARE, après 12 ans, est devenue une sorte d'institution, même si c'est une initiative privée. Et donc, il a fallu que j'apprenne à chercher de l'argent. Mais maintenant, je suis intégrée dans une institution publique. Donc, je vais pouvoir souffler un petit peu. Récupérer mon cerveau d'une certaine manière, arrêter de penser aux chiffres, arrêter d'être angoissée pour mon salaire et celui de mon équipe et reprendre la recherche. Donc oui, je suis très heureuse d'arriver au Centre Pompidou. C'est dans quelques mois. On va encore être ici à la Villa Vassiliev pour quelques semaines, peut-être jusqu'à fin février. Après, on déménage.
2: Et que devient ce lieu ?
3: Alors, je ne sais pas trop parce qu'il appartient à la ville de Paris. Donc je pense que le sort de ce lieu n'est pas encore décidé.
2: Et donc, tous ces livres qui nous entourent se retrouveront au Centre Pompidou. Vous savez déjà dans quel lieu, quel étage vous serez dans cette espèce d'immense paquebot ?
3: Eh bien, bonne question. En fait, non, ces livres, c'est un sujet qui m'occupe beaucoup. Il y a peut-être un quart qui va être donné à la bibliothèque Kandinsky, qui est la bibliothèque du musée d'art moderne. Et les 3/4 seront donnés à l'école normale supérieure, qui est mon école.
2: Là, vous avez fait vos études.
3: Là
2: on va
3: où
2: y venir aujourd'hui,
3: études,
2: d'ailleurs.
3: Absolument. J'avais déjà fait une grande donation en 2020 des artistes hommes de ma bibliothèque. Et en même temps, je donnais d'ailleurs les artistes femmes à l'association AWARE. Et là, j'ai voulu que le don soit cohérent, en fait, et que cette bibliothèque est, comme vous l'avez dit très justement, un portrait de ma vie et un petit peu de moi, garde sa cohérence. Donc, l'école normale va littéralement dégager une salle pour que tous ces livres soient ensemble. Donc il y aura une très belle bibliothèque histoire de l'art et histoire artiste-femme dans cette école.
2: Alors Camille Morino, justement, artiste, artiste-femme, femme artiste ou artiste tout court ?
3: Alors, artiste tout court, évidemment.
2: On aimerait bien.
3: Je devrais dire aussi artiste-femme et non-binaire. Je le dis pas systématiquement, mais c'est dans ma pensée tout le temps. Artiste, évidemment, parce que ces femmes, elles se sont pas pensées comme des femmes, elles se sont pensées comme des artistes. Mais elles ont dû souvent, la plupart du temps, pas toujours, mais beaucoup, lutter contre les préjugés, les stéréotypes sexistes, machistes, etc., etc., quel que soit le contexte et leur carrière. Il y a assez peu d'entre elles qui n'ont pas dû lutter. Donc, le genre est un obstacle, mais ce genre obstacle, dans ma vie, il est apparu comme une question, je dirais, universitaire ou théorique très, très tard. Donc, j'ai commencé une première partie de ma vie, comme je vous l'ai raconté, en ouvrant des livres. Alors, il se trouve qu'en littérature, il y a pas mal de femmes, hein, parce que c'est peut-être plus facile d'écrire sur le coin d'une table que de devenir artiste, d'avoir un atelier, surtout quand on fait, je sais pas, de la sculpture, par exemple. Bon, il y a des techniques où il faut vraiment avoir un peu d'argent, un peu de temps. Mais en tout cas, j'ai découvert cette question-là tard dans ma vie, à l'occasion d'études aux États-Unis. Mais une première partie de ma vie, j'avais juste de l'art, de la littérature, pas tellement cette question du genre, même si j'étais assez passionnée très vite par, par de la littérature écrite par des femmes.
2: Alors justement, là je vous interromps tout de suite, Camille Morino. Hier justement, on vous laissait aux portes de l'adolescence. Et il y a une figure inspiratrice, c'est Duras, dont vous allez assister à une émission apostrophe pilotée par Bernard Pivot, où Duras est là, elle parle de l'amant, je crois en 1984.
3: Oui.
2: Et c'est quelque chose qui est une sorte d'explosion pour vous, intérieure.
3: Oui, parce que bon, elle vient de publier L'amant, elle a d'ailleurs le prix Goncourt. Moi, j'avais lu évidemment ce livre, ainsi que d'autres écrits avant. D'abord, pour moi, c'est une écriture magnifique. C'est dans mon panthéon littéraire, Marguerite Duras. Mais là, je la découvre en plus à la télé, dans cette émission qu'on regardait un petit peu chez moi. C'est pas une très belle femme. Elle était habillée, enfin, une espèce de look un peu improbable.
2: Elle s'en fiche.
3: Elle s'en fiche. Et Pivot, toujours super préparé comme vous l'êtes, Florence, pose des très bonnes questions. Et non, mais je veux dire, c'est vrai que c'était une émission absolument géniale où les gens avaient le temps de parler et de s'exprimer. On les laissait parler. Et elle, donc, elle parle évidemment de son livre. Et surtout, ce qui m'a vraiment frappée, c'est qu'elle débine complètement Sartre, qu'elle déteste. Et à l'époque, peu de femmes se permettaient de critiquer des hommes, surtout quelqu'un comme Sartre.
2: Qui était toucher une icône pareil, c'est vrai que c'est difficile.
3: Donc elle est tranquille en fait. On sent qu'elle est,
2: elle est souveraine.
3: Est au-delà de ça, qu'elle plane complètement au-dessus du machisme ambiant. Et ça m'a vraiment impressionnée en fait, cette parole de femme qui s'oppose très tranquillement, qui décrit sa vision du monde. J'avais 17 ans et cette émission de télé m'a beaucoup marquée.
2: Vous avez 17 ans, vous avez déjà commencé vos études à l'ENS, l'école normale supérieure.
3: Alors je préparais, hein, j'étais en classe prépa.
2: Mais vous êtes déjà indépendante, vous vivez déjà toute seule.
3: Alors, je ne gagne pas encore ma vie, je l'ai gagnée à 19 ans. Là, j'étais en train de préparer le concours qui m'a permis de gagner ma vie très tôt.
2: Enfin, en faisant quoi ?
3: Vous voulez dire comment j'ai gagné ma vie ?
2: Ouais. C'était
3: à
2: quoi, les petits boulots ?
3: À partir de 19 ans, je faisais beaucoup de petits boulots, oui. Je donnais des cours, je faisais du babysitting, je sais pas, je voulais rien demander à mes parents.
2: C'est ça.
3: Et puis à 19 ans, j'ai eu une bourse en fait. Et après, j'ai enchaîné les bourses, l'école normale supérieure et l'Institut du patrimoine, de telle sorte que j'étais autonome très jeune. Et ça compte beaucoup dans ma vie. De rien avoir à demander à personne, même si je vivais dans une toute petite chambre de bonne, minuscule, 8 mètres carrés au 8e étage, j'étais super contente d'avoir mon espace.
2: Et ce choix pour des études plutôt de lettres, comment ça s'impose à vous ? Parce que c'est pas du tout, l'art n'est pas encore là.
3: Non, l'art n'est pas là. Alors ça, c'est parce que j'étais une très bonne élève. Je ne vais pas vous dire, j'avais envie d'être une très bonne élève. J'avais appris à lire toute seule. J'étais bonne en classe. Et surtout, l'école a toujours été pour moi un lieu où j'étais protégée, où les gens m'aimaient bien, où j'étais valorisée. Donc, j'aimais bien l'école pour ça. Donc j'étais bonne élève parce que, je sais pas, les bonnes notes, t'as quelqu'un qui vous dit, c'est bien.
2: C'est Camille, gratifiant, c'est encourageant.
3: Voilà. Ouais. J'avais des bons livres scolaires. On disait toujours, élève sérieuse et réfléchie, pour répondre à votre question. Qui j'étais ? J'étais sérieuse et réfléchie.
2: C'est qu'on voit un petit peu moins danser, là, c'est moins funky.
3: Alors après, assez vite, j'ai commencé à danser, mais il y a toute une partie de ma vie amoureuse dansante qui s'est développée très tôt. Mais bon, 17 ans, je suis en prépa, je rencontre une deuxième série d'ailleurs d'amis que j'ai gardées, qui me ressemblent, qui sont aussi des dingues de lecture, mais qui sont aussi des dingues de danse. Donc on travaille beaucoup, on sort beaucoup.
2: Mais vous dites souvent que vous travaillez pratiquement 12 heures par jour. Est-ce que c'est parce que vous êtes femme que vous devez montrer patte blanche plus qu'un homme ou c'est parce que c'est la passion ?
3: Non, c'est parce que c'était obligatoire pour réussir ce concours. Il fallait beaucoup travailler. Et moi, j'avais fait des études plutôt scientifiques parce que mes parents étaient profs de maths physique. Donc, il fallait faire des maths de la physique. Donc, quand je suis arrivée en classe prépa et qu'il a fallu faire du grec ancien, de la philo de manière intense, j'avais du retard. Donc, il a fallu que je rattrape ce retard. Donc, je bossais effectivement 12 heures par jour. Je suis une très, très grosse bosseuse. Je peux travailler 12, 15 heures. J'ai une grosse capacité de concentration et par ailleurs, je dors très mal. Mais tout ça pour dire que voilà, je suis en prépa. Au moment où je vois cette émission, je travaille beaucoup, mais je suis passionnée par cette découverte de la philo, du grec ancien. Alors, langue magnifique. La langue d'Homère que j'ai lue dans le texte, son dictionnaire, ça, c'était vraiment un éblouissement total. Mais alors là, vraiment extraordinaire, que j'ai pas trouvé tellement depuis, parce que même l'anglais que j'adore, c'est pas la beauté du grec ancien, du grec classique, du grec homérique, qui est une langue très particulière, extrêmement imagée,
2: c'est ça,
3: très
2: ouais.
3: imagée, avec il y a pas quasiment pas de grammaire, il y a que des
2: images, en fait, des...
3: C'est magnifique, c'est fort, c'est sanglant, c'est gore, c'est du film d'horreur, c'est pornographique,
2: c'est vital,
3: tout ça. Voilà. Ouais. Donc ça, j'ai beaucoup aimé et j'ai rencontré des amis qui aimaient ça comme moi. C'est-à-dire que voilà, on avait des discussions, on pouvait parler de littérature, mais aussi des sorties, de comment on allait s'habiller le soir pour aller danser. Et donc ces amis-là, je les ai gardés.
2: Et donc l'art, comme si je
3: alors,
2: reviens à
3: l'art,
2: ça,
3: l'art,
2: il est où à son moment-là?
3: Pour l'instant, l'art, il est pas trop là. Alors j'avais déjà un peu l'idée de travailler dans un musée, mais vraiment personne autour de moi qui faisait ce métier-là. Et donc, je savais pas comment rencontrer des gens qui pouvaient m'en parler. Donc, il se trouve que c'est un de mes amis de lycée, dont la tante travaillait au Centre Pompidou, qui m'a permis de faire un stage. Alors ça, c'était, je pense, après le concours de l'École normale supérieure.
2: C'est à Saint-Étienne ou c'est après?
3: Non, c'était avant. C'était un moment où je savais pas trop. Donc, j'ai fait un petit stage au Centre Pompidou pour travailler sur l'exposition André Breton. Et j'ai adoré. Alors là, ce que j'ai aimé, c'était l'ambiance. Les collègues conservateurs, ce que les gens
2: se racontaient,
3: ouais. La ruche, l'ambiance en fait. Et c'est là où je me suis dit, voilà le métier que je veux faire parce que j'ai envie de travailler avec des gens qui parlent comme ça, qui rigolent comme ça, qui voyagent comme ça, qui ont ce regard sur le monde, ce regard très particulier sur l'œuvre, enfin regarder quelque chose de près, voir des détails, s'intéresser à la vie des artistes, rigoler. Pas se prendre trop au sérieux. Les historiens d'art, c'est quand même une catégorie de gens particulière. Vous en êtes une, Florence Grivel,
2: oui,
3: donc
2: oui.
3: Vous savez. C'est un métier que les gens connaissent pas tellement. Donc voilà, ce stage-là était aussi très important.
2: C'est le Paris des années 80 hein, dont on parle ici, les années Mitterrand aussi. Comment ça résonne en vous, surtout par rapport au féminisme? Il y a un vrai féminisme politique, historique, hein, qui est mis en place. On n'a pas du tout la même... appréhension pour le féminisme concernant l'art et les artistes femmes. Mais vous, vous êtes voilà, dans cette période-là, comment vous vous sentez? Comment se nourrit votre conscience féministe?
3: Alors, dans les années 80, je suis plutôt dans mes études littéraires. Je passe ensuite le concours des conservateurs au début des années 90.
2: Pour le patrimoine, ça aussi, c'est intéressant.
3: Oui.
2: Ça, c'est un choix qui est pas... C'est les annales, c'est ça?
3: C'est un choix qui me permet, là aussi, de gagner ma vie. Donc, c'est un concours super difficile aussi, avec quelques postes par an. Mais je sais que si je réussis ce concours, je vais être payée.
2: Vous êtes tranquille, ouais.
3: Voilà, donc j'enchaîne en fait deux bourses. La bourse de recherche de l'École normale supérieure et la bourse... de l'école du patrimoine, ce qui me permet d'être toujours autonome. Donc voilà. Et sinon, pour répondre à votre question, ce qui me nourrit, c'est ce passage aux États-Unis qui a lieu en 88-89, très exactement. Donc je pars aux États-Unis, envoyée par l'École normale, pour enseigner le français dans un collège très cher, mais qui m'accueille gratuitement parce que je donne des cours de français. Et je me retrouve dans ce collège où je découvre les gender studies.
2: Et là, vous dites, c'est l'extase.
3: Et c'est l'extase. Alors là, intellectuellement, tout s'aligne parce que on parle d'art, on parle d'histoire, on parle de sociologie, on parle de la question du genre, mais aussi de la question de la race. J'ai aussi d'ailleurs des cours de littérature dans ce même collège qui sont d'un niveau génial. Donc tout, en fait, prend sens. Et je me dis, bah, c'est ça que je veux faire. Je veux travailler dans un musée, mais je garde en tête cette idée de gender studies avec cette question du genre qui est essentielle. Donc, c'est le moment de ma vie où
2: la
3: tout
2: bascule,
3: ce qui me passionne devient
2: fort,
3: cohérent.
2: Ouais, se densifie. Ouais.
3: Voilà. Je vois le métier, je vois comment y arriver. Et donc, je reviens de ce voyage aux États-Unis avec la ferme décision d'être conservatrice de musée, de passer le concours. Et c'est pas du tout bien vu à l'époque par l'École normale supérieure parce que c'est une école qui oblige plus ou moins, qui obligeait les gens à passer l'agrégation pour devenir professeur et faire de la recherche.
2: Pour faire de la recherche, voilà, c'est ça.
3: Et moi, je leur dis non, moi, je veux
2: c'est
3: pas faire ça.
2: C'est le terrain que vous voulez.
3: Bah, moi, je voulais travailler dans un musée.
2: Ouais.
3: Mais à l'époque, c'était pas, je sais pas, c'est un concours qui était pas tellement connu. Et donc, j'ai passé ce concours dans le dos de l'École normale supérieure. Donc, je me suis arrangé avec mes amis d'école qui m'ont tous donné leur carte de la bibliothèque de l'école normale supérieure. Je vous raconte cette histoire parce que on va reboucler sur la bibliothèque. Donc, je vivais à l'époque dans une chambre de bonne un petit peu plus grande qui devait faire, je sais pas, 12 mètres carrés. Et donc, j'emprunte une centaine ou 150 bouquins. Donc, je passais dans ma chambre de bonne d'un tas de bouquins à un autre. J'avais juste la place d'un lit.
2: Un labyrinthe.
3: J'avais une petite kitsch, enfin, ouais. Deux petites
2: choses.
3: Pour réchauffer les choses.
2: Hein.
3: Je mangeais un soir petit pois carottes, un soir lentilles. Moi, j'en fous complètement. Je sais pas faire la cuisine. Pendant un an, j'ai fait que bosser et j'avais les 150 bouquins que j'avais empruntés à la bibliothèque de l'école normale supérieure, grâce à mes amis qui m'avaient prêté leur carte, parce que j'avais pas le droit d'avoir autant de livres. Et donc, je me suis auto-formée, je suis une historienne de l'art autodidacte, en fait. J'avais pas vraiment fait d'histoire de l'art, à part mes cours aux États-Unis, encore une fois, un peu spécialiste, gender studies. Et donc, je me suis plongée dans cette matière que je connaissais pas. J'avais fait une sorte de programme, parce que c'était de l'Antiquité jusqu'à nos jours. Je me suis dit, OK, j'ai X siècles. J'ai X jours, donc j'ai saucissonné littéralement les siècles, les jours, les pays. Donc j'avais, je sais pas, par exemple, 2 jours pour étudier la Renaissance en Italie, 3 jours pour étudier la sculpture romaine, enfin des trucs complètement fous comme ça. Je me fichais tout ça, je relisais mes fiches avant de me coucher, et le lendemain matin, bon, je me rappelais un peu des choses, et voilà, et j'ai passé le concours comme ça.
2: Ouais, mais ce qui est fou, c'est que vous faites ça à votre retour des États-Unis, où vous êtes baigné justement des gender studies, lorsque vous découvrez cette histoire de l'art que vous saucissonnez, que vous ingurgitez plus que vos petits pois carottes, vous devez bien vous rendre compte qu'il y a des manques.
3: Ah mais c'était monstrueux, c'est-à-dire que il n'y avait pas une seule artiste fan mentionnée dans les manuels que je lisais, mais pas une seule. Le Gombrich, qui est un peu
2: la Bible, à l'époque,
3: enfin dans les années 80-90, il n'y a pas une seule femme. Donc oui, je voyais cet écart-là. Mais bon, les écarts dans ma vie, il y en a plein. Donc,
2: Mais comment vous expliquez qu'ici, en Europe, et précisément en France, il y a ce féminisme politique, mais qu'il est complètement absent de l'histoire de l'art?
3: Le féminisme en France, il est très fort, et j'ai beaucoup d'admiration pour les féministes des années 60, 70, 80, mais ça se constitue sur des questions, alors beaucoup autour de l'avortement, beaucoup sur des questions de vote, d'accès à des meilleurs salaires. Donc ça se constitue sur ces questions-là, mais à la différence des États-Unis, où le féminisme est tout de suite, en fait, structuré autour des musées d'histoire de l'art. Donc c'est une histoire différente. Peut-être parce que Linda Nochlin, la théoricienne, est historienne d'art. Peut-être
2: juste
3: parce
2: pour dire
3: que...
2: qu'elle a écrit un livre, enfin, dire un texte fondateur en 1971, comme on dit chez nous.
3: Oui.
2: N'y avait-il que des grandes artistes femmes? Et voilà, c'est un texte qu'on cite tout le temps, mais qui va mettre du temps à venir ici.
3: Oui. Pourquoi n'y a-t-il pas de grandes artistes femmes? Et c'est un texte qui était le premier texte que j'ai étudié aux États-Unis dans ma classe. La professeure était d'ailleurs une amie de Linda Nochlin. Elle s'appelle Carole Hochmann. Elle est toujours vivante. Oui, en France, maintenant on en parle, mais en tout cas dans les années 80-90, c'était le désert total là-dessus. Donc j'ai gardé ça dans un coin de ma tête et j'ai mis longtemps à l'incarner en fait.
2: Et que se passe-t-il une fois que vous avez ingurgité toute cette histoire de l'art pour devenir conservatrice? C'est ce qui va se passer?
3: Alors ensuite, je fais un stage effectivement dans le cadre des études de l'École du patrimoine. Je vais faire un stage de formation au musée de Saint-Étienne, qui est un stage important parce que le directeur de l'époque s'appelle Bernard Cesson. C'était un directeur formidable qui avait constitué une collection qui est toujours assez géniale, avec beaucoup d'art américain, par exemple. Il avait eu cette espèce de vision de ce qui était important à l'époque. Et surtout, c'était quelqu'un qui savait accrocher les œuvres.
2: Accrocher, ça veut dire choisir.
3: Dans notre métier, c'est comment on met une œuvre à côté d'une autre. Alors, pour des peintures, c'est les unes à côté des autres sur ce qu'on appelle des cimaises. Pour des sculptures, c'est poser des œuvres dans les salles. Et en fait, c'est un métier. C'est exactement comme quelqu'un qui crée une phrase, qui met un mot après l'autre.
2: C'est éditorialiser, en fait, quelque chose, une pensée.
3: C'est dire quelque chose avec des œuvres sans les tordre, en les respectant. Et donc, c'est un métier difficile qu'on apprend quand on travaille dans un musée. Et moi, c'est ce que j'adore faire. Et c'est ce que j'ai appris à Saint-Étienne, parce que ce directeur savait accrocher. Et je le voyais, en fait, réfléchir à, tiens, est-ce que je mets ce tableau-là à droite, à gauche? Est-ce que c'est 10 cm, 15 cm, 20 cm d'écart qu'il faut choisir? Tous ces détails-là.
2: C'est pas frivole, hein.
3: C'est énorme, en fait. Et c'est super important parce que oui, 5 cm, ça compte quand on met deux œuvres l'une à côté de l'autre. Si on les rapproche on sous-entend qu'elles ont quelque chose en commun. Si on les écarte un petit peu, ça veut dire autre chose. Et sur un mur, ben, l'ordre des œuvres va dire quelque chose comme l'ordre des mots dans une phrase.
2: Donc c'est une syntaxe. Mmh.
3: C'est une syntaxe, voilà. Et ça, je l'ai appris à Saint-Étienne. Et dans mon métier, ça compte beaucoup. Et c'est un plaisir énorme pour moi que de pouvoir manipuler les œuvres. Ce que un historien d'art travaillant à l'université ne fait pas, c'est une autre histoire de l'art, hein, qu'on enseigne. Mais dans un musée, on a la chance de pouvoir parler de et avec les œuvres et les disposer dans l'espace et dire quelque chose, soit dans les collections permanentes, soit à l'occasion d'expositions.
2: Et quelles étaient les expositions que vous allez accrocher avec ce monsieur ?
3: Alors en fait, je suis stagiaire, donc... À l'époque, j'ai pas vraiment encore le droit de toucher les œuvres, mais je me rappelle de l'avoir observé. Ceci dit, il m'a fait travailler sur une collection d'une femme qui s'appelle Vicky Rémy, qui avait une grande collectionneuse des années 60-70, qui avait un resto dans le sud de la France et qui a constitué sa collection par des échanges, alors un peu achetés, mais elle a aussi beaucoup échangé des tableaux contre des repas. Et elle avait une collection très radicale d'art conceptuel, de fluxus. Donc je vais découvrir l'art des années 60-70, très radical, très engagé, grâce aussi à ce stage. Donc ça peut être des œuvres qui sont des petits collages, qui sont des phrases, qui sont des modes d'emploi. Donc toute une partie de l'art qui est d'ailleurs pas forcément visuelle, mais qui va s'embrancher sur la philosophie, sur la pensée politique. D'ailleurs cette femme est devenue ensuite bouddhiste. Donc voilà, ce stage s'incarne à la fois sur comment on apprend à accrocher des œuvres, mais aussi comment un collectionneur, en l'occurrence une collectionneuse, peut changer les choses et comment la collection est aussi un vocabulaire, comment les collectionneurs, bah, c'est des outils très importants, des étapes très importantes dans l'écriture de l'histoire de l'art, parce qu'ils vont garder les œuvres, garder les traces, et ils vont aussi incarner personnellement un choix. Les collectionneurs, ils choisissent tel ou tel artiste, ça dit quelque chose de l'art de l'époque.
2: Camille Morino, à ce moment-là, vous avez quoi, la petite vingtaine ?
3: J'ai la petite vingtaine, effectivement. Alors c'est là où vous voyez que je suis nulle en histoire. Mais attendez, je suis en train de faire des calculs. On est dans les années 90. Plutôt fin de la vingtaine, début de la trentaine. Fin de la vingtaine, oui.
2: Est-ce que là, on a parlé vraiment de toute cette formation, le côté professionnel qui commence à se construire, et au niveau de votre vie. De femme amoureuse, ça existe aussi ? Vous avez le temps d'avoir une vie privée ?
3: Oh oui, oui. Ouh là là. Alors ma vie privée, elle est super intense. Là, je vais être un peu personnelle, mais l'exercice s'y prête. Non, il y a plusieurs choses qui m'ont sauvée dans la vie. Les amitiés, les livres et la vie amoureuse. J'ai été aimée, j'ai aimé beaucoup et ça me structure aussi beaucoup. Donc je me suis plongée là-dedans, donc je peux pas vous en faire parce que c'est
2: pas
3: le sujet.
2: Non, c'est pas du tout le sujet.
3: Mais je veux dire, voilà, c'est important dans ma vie et ça me sauve aussi parce que c'est des belles histoires. J'en ai pas mal et je suis très amoureuse. Moi, j'ai une capacité à être amoureuse, mais ridicule, j'irais presque. Hein. Mais voilà, je suis hyper enthousiaste. J'y crois toujours à fond, comme tout ce que je fais, et je mise tout là-dessus. Bon, évidemment, ça marche pas toujours, hein, mais ça a beaucoup de fois bien marché. C'est une belle, belle partie de ma vie.
2: Un grand enthousiasme pour une musique qui clôturerait ce deuxième épisode ?
3: Oui, alors il y a quelque chose qui s'est imposé, c'est la chanson écrite par Marguerite Duras, India Song, chantée
2: oui.
3: par Jeanne Moreau.
2: Oh.
3: Parce que Marguerite Duras, elle a aussi fait des films. Enfin, je veux dire, c'est une femme qui a été une artiste totale.
2: Vous l'avez jamais rencontrée ?
3: Je l'ai jamais rencontrée, mais j'aurais tellement aimé. Mais voilà, India Song, chantée par Jeanne Moreau, qui est un de mes must.
2: Alors
3: et
2: on va écouter.
3: Un peu triste, ouais. mais magnifique. Bande originale d'un film.
2: On ferme les yeux ou pas ? On danse ?
3: Oh, on danse pas trop là-dessus, même si dans le film, c'est le moment où il y a une déclaration d'amour. Enfin, c'est un film évidemment sur l'amour, mais.
2: Bah, ça tombe vraiment très très bien pour l'amoureuse que vous êtes.
3: Voilà, exactement.
2: À demain, Camille Morino.
3: À demain, Florence. Au revoir.

Jeanne Moreau chante India Songs pour refermer ce deuxième entretien de Camille Morino avec Florence Grivel. Demain, dans le troisième chapitre de sa vie à peu près, Camille Morino racontera comment elle œuvrera au Centre Pompidou à la promotion des artistes femmes en les exposant et en créant de la documentation.

0: Je vous souhaite une très bonne après-midi à l'écoute des programmes de RTS Espace 2. Tendez l'oreille, il est 14h.
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3: En compagnie de Martine Gers et de Yann Ehring, bonjour à vous, bienvenue dans le grand rendez-vous des captations live d'Espace 2. On vous a mis au menu pour aujourd'hui le deuxième trio avec piano de Schubert par Ronald Brautigam, Esther Hoppe et Christian Poltera. La suite pour le piano de Debussy sous les doigts de Daniil Trifonov à Verbier. Le concerto pour piano en ré majeur de Haydn dans une lecture d'Alexandre Tarot et des violons du roi de Bernard Labadie. Les cyprès de Dvorak dans une lecture pour quatuor à cordes. Et pour commencer, Vivaldi selon Giuliano Carmignola.

Antonio Vivaldi et sa sonate pour deux violons, alto et basse continue en mi bémol majeur, iome 130, dite al Santo Sepolcro, au Saint-Sépulcre, dans une lecture de Giuliano Carmignola et des Sonatori della Gioiosa Marca, en concert sous les micros d'Espace 2 le 31 juillet 1997 à l'église des Jésuites de Sion, dans le cadre de ce qui s'appelait encore le festival Tibor Varga. On reste en Valais et se rend maintenant à la Fondation Pierre Giannada à Martigny, où notre consoeur Catherine Buzer, qui signe là-bas une remarquable programmation depuis plusieurs années, nous propose une très belle lecture du deuxième trio avec piano au mi bémol majeur, l'opus 100 Deutsche 929 de Franz Schubert, lecture signée Ronald Brautigam au piano, Esther Hoppe au violon et Christian Poltera au violoncelle. Le 26 mars 1828, sous les ordres du Musikverein de Vienne, Schubert et ses amis organisent l'unique concert public entièrement consacré à ses œuvres jamais données de son vivant. Donc Schubert ait été particulièrement méconnu à Vienne, il était simplement réduit dans l'esprit des gens au rôle de compositeur de lieder et de pièces chorales. Ce 26 mars, c'est pour lui l'occasion, en plus de gagner un argent bien nécessaire, de déployer toute l'étendue de son talent. Il vit aussi, sans le savoir, l'une de ses dernières joies musicales. La syphilis l'emportera moins de 6 mois plus tard. On trouve au programme de ce moment d'exception, outre des chefs-d'œuvre pour ténor, sublime Auf der Strom, composé le même mois pour un ami corniste, et deux pages pour cœur d'homme, dont le fameux Ständchen, qualifié par Alfred Einstein de joyau tombé du ciel, deux opus majeurs de sa musique de chambre, le 15e et dernier quatuor à cordes et le 2e trio avec piano Deutsche 929. Daté de novembre 1827, ce trio a été créé en privé le 26 décembre 1827. C'est l'une des rares œuvres de Schubert à avoir été éditée dès sa création. Son deuxième mouvement, sur lequel plane une atmosphère lourde qui évoque celle du premier lied de la Winterreise, puise son inspiration dans une mélodie suédoise d'Isaac Berg, voit le soleil décliner, mélodie entendue peu de temps auparavant. Il a, au XXe siècle, gagné une notoriété planétaire grâce au film Barry Lyndon de Stanley Kubrick.

Ronald Brautigam au piano, Esther Hoppe au violon et Christiane Poltera au violoncelle interprète le 28 avril 2022 à la Fondation Pierre Giannada de Martini du deuxième trio avec piano en mi bémol majeur, l'opus 100 Deutsche 929 de Franz Schubert. Pour Espace 2, Gaëtan Juge assurait ce soir-là la régie et Julien Carrera la prise de son. Valais une fois, Valais deux fois, Valais trois fois. Après Sion et Martigny, on quitte la plaine du Rhône pour se rendre à Verbier, où nous attend, salle des combats, le 21 juillet 2022, le pianiste Daniil Trifonov, pour faire résonner notamment la suite pour le piano de Claude Debussy. Prélude, sarabande, toccata, des titres qui flairent bon le XVIIe siècle, Rameau, Couperin, Versailles, et pour cause, les trois mouvements de ce cycle écrits entre 1894 et 1896 témoignent d'un Debussy qui tourne définitivement le dos au lourd héritage germanique et franquiste pour se concentrer sur ses vraies racines de musicien français. La parenté est d'ailleurs frappante avec les mouvements baroques de la suite bergamasque, composés certes en 1890 déjà, mais sur lesquels le compositeur reviendra régulièrement jusqu'à leur parution en 1905. Publié en début 1901, le cycle est présenté pour la première fois au public le 11 janvier 1902, salle Erard à Paris, par le plus français des pianistes espagnols, Ricardo Vignès. Il est également l'ami et ambassadeur de Ravel, il sera le professeur de Francis Poulenc. L'auditoire est conquis et la partition rapidement considérée comme l'une des plus significatives de Debussy, malgré son apparente modestie. Le prélude est dédié à l'une de ses élèves, Mademoiselle Worms de Romilly, qui note avec justesse que ce mouvement évoque de façon éloquente les gongs et la musique de Java. La sarabande, qui devait initialement faire partie de la série des images oubliées de 1894, est offerte à Yvonne Leroll, future Madame Rouard, que Debussy gratifie également d'un éventail. Quant à la majestueuse toccata, elle est dédiée à un autre disciple, Nicolas Corogno, et vaut aux musiciens des louanges de poids, celle du très respecté critique Émile Villiermeau, qui écrit, je cite, « Debussy, ce magicien que six jurys successifs avaient refusé de considérer comme un bon pianiste, à qui l'enseignement officiel a refusé un prix d'harmonie, devient avec, pour le piano, un bienfaiteur du clavier dont il sut enrichir magnifiquement le vocabulaire et multiplier les possibilités techniques », fermées les guillemets.

Daniil Trifonov en tête à tête avec Claude Debussy et son cycle pour le piano. Cela se passait le 21 juillet 2022 à Verbier, salle des Combins. Et cela nous était offert aujourd'hui grâce à des micros d'espace 2 pilotés par Gaëtan Juge et placés par Renaud Millet-Lacombe.

Norvège traditionnelle selon Arianna Saval et son compagnon Peter Utland Johansen. En concert le 31 mai 2009 à l'église de Rougemont, dans le cadre du festival de musique ancienne La Folia. Un extrait d'un très joli programme baptisé La Rose des Vents et immortalisé pour Espace 2 par Martin Gers à la régie et Jean-Claude Renoux à la prise de son. Prochaine étape de cette tournée romande, Genève et son Victoria Hall pour écouter le 16 novembre 2011 Alexandre Tarot et les violons du roi de Bernard Labadie dans une très belle lecture du concerto pour piano en ré majeur de Joseph Haydn. C'est le seul des 11 concertos composés par Haydn qui date de sa maturité, soit les années 1780, tous les autres ayant été écrits alors qu'il n'avait qu'une vingtaine d'années et avait de plus la particularité de pouvoir être joué également à l'orgue. Un très beau final notamment, Rondo all'Ungarese.

Joseph Haydn et son concerto pour piano en ré majeur, sous les doigts ici d'Alexandre Tarot, aux côtés des violons du roi de Bernard Labadie, en concert au Victoria Hall de Genève le 16 novembre 2011. Jusqu'à 16h, les meilleurs moments des concerts enregistrés par Espace 2 dans toute la Suisse romande, c'est le programme de votre tournée romande qui se poursuit avec les magnifiques Cyprès d'Antonin Dvorak dans leur version pour quatuor à cornes. Des pages écrites alors que Dvorak a tout juste 30 ans, pour conquérir le cœur de l'une de ses élèves, qui finalement lui échappera. Nous en écoutons ici les 5 premiers, le cycle en compte 12 au total, dans une lecture du quatuor Hugo Wolf, en concert le 16 août 2011 dans la cour de l'Hôtel de Ville de Genève. Les titres pour se mettre dans l'ambiance, « Je sais que sur la foi de mon amour pour toi, la mort règne en plus d'un cœur humain, cette lettre d'autrefois conservée entre les pages du livre, mon unique amour, c'est pour toi seul. Et enfin, tout autour, la nature repose, s'abandonnant au sommeil et aux rêves.

Les cyprès, 5 des 12 mélodies de Dvorak dans leur version ici pour Quatuor à cordes, servie par le Quatuor Hugo Wolf en concert le 16 août 2011 dans la cour de l'Hôtel de Ville de Genève sous la bannière des musiques en été. Yann Nering assurait la régie ce soir-là pour Espace 2, assisté de Blaise Favre pour la prise de son. On joint les informations en compagnie du baroque allemand Christoph Graupner, extrait de son ouverture pour trois chalumeaux. Le chalumeau, c'est un instrument à vent ancien, ancêtre du hautbois, cordes et basse continue.

0: Un extrait de l'ouverture pour Trois chalumeaux, cordes et basses continues de Christophe Graupner, dans une lecture au disque chez Challenge Classics de Gunnar Letzbor et l'ensemble Ars Antiqua Austria. C'en est fini pour aujourd'hui. Les concerts captés par Espace 2 dans toute la Suisse romande de retour demain. Même fréquence, même heure, 14h, 16h. Antonin Scherrer, Martine Gers et Yann Nering, fidèles au poste, passez une très belle fin de journée avec nous, car la musique continue sur RTS Espace 2. Après Tournée romande, c'est Catherine Buzer et son oreille d'abord. Il est 16h, les informations.
1: Pierre-Étienne Joie.
2: À l'instar d'autres cantons en Suisse romande, l'idée d'une caisse publique cantonale ou intercantonale concurrente avec les autres assureurs privés est lancée dans le canton de Vaud. Les Verts et Vertes, soutenus par plusieurs élus de gauche et les Verts libéraux, ont déposé une motion. Le projet s'inscrit dans un climat de hausse constante des primes maladie et de recherche d'alternatives aux logiques de marché. Ce projet propose de créer une structure inspirée par les réflexions déjà menées à Genève, Neuchâtel, Fribourg et dans le Jura. Il ne s'agissait pas d'une caisse unique étant donné qu'il n'était légalement pas possible de le faire actuellement. Une taxe d'immigration dans le cadre des bilatérales 3, la commission des institutions politiques du Conseil des États va plus loin que le Conseil fédéral. Elle a introduit une taxe d'incitation comme mesure de protection supplémentaire. Pour les personnes exerçant une activité salariée, cette taxe doit être prélevée auprès des employeurs. Concernant les membres de la famille, les personnes majeures venues en Suisse pour retrouver leur famille doivent être soumises à la taxe. Elle doit inciter à exploiter le potentiel de main-d'œuvre indigène. Ces recettes devraient être redistribuée à la population. Le détroit d'Ormuz restera fermé tant que Washington n'aura pas rempli ses engagements prévus par le protocole d'accord signé en juin. C'est ce qu'a annoncé le négociateur en chef iranien. Le détroit est verrouillé par Téhéran. L'Iran demande la levée du blocus naval américain, le déblocage des avoirs iraniens gelés, la levée de l'embargo pétrolier ainsi que la fin des opérations militaires sur tous les fronts. Des hommes armés ont tué au moins 24 personnes dans le centre du Nigeria, principalement des femmes et des enfants. Une attaque perpétrée contre un village dans l'état du Plateau, celui-ci est en proie depuis plus de deux décennies à des violences intercommunautaires récurrentes entre éleveurs itinérants et agriculteurs sédentaires. Ils ont trouvé la mort dans un accident de la circulation. Nicolas Altmaier, producteur des films SOS OSS 117 et Brise de Nice, et Mathilde Favier, une des figures de la marque de luxe Dior. Ils sont décédés dans les Deux-Sèvres, au centre-ouest de la France. Les circonstances exactes des faits ne sont pas connues. Sophie Adno, en mission dans la Station Spatiale Internationale, a débuté sa sortie dans l'espace aux côtés de l'Américain Anil Menon, selon les premières images de la NASA. Une première pour une femme française. Lors de cette mission qui doit durer 6h30, les deux astronautes vont remplacer une antenne permettant à l'ISS de communiquer avec le centre de contrôle de Houston, au Texas. La météo, le temps est assez ensoleillé cet après-midi, malgré des passages nuageux, parfois denses. Ils sont plus nombreux en montagne. Les températures entre 25 degrés en Ajoie, 29 autour du Léman et en Valais. Demain mercredi, le temps sera en général ensoleillé encore, avec quelques cumulus en montagne l'après-midi. Il fera 16 degrés le matin, 30 à 34 ensuite, avec un vent de sud-ouest modéré sur le plateau. Et puis jeudi, hormis quelques éclaircies par moment, le temps sera le plus souvent très nuageux, avec des averses et un maximum de 25 degrés côté température.
1: 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L'oreille d'abord, Catherine Buzer.
3: Avec la complicité de Gilles Ozaman à la régie, bonjour à toutes et à tous, bienvenue.

Deuxième étape aujourd'hui de notre croisière sur le Danube. Hier, nous nous sommes arrêtés à Vienne, qui était autrefois la ville la plus grande et la plus importante de tout le bassin danubien. De nos jours, elle partage ce statut avec Belgrade et Budapest. Mais il est vrai que chacune des villes danubiennes entretient avec le fleuve un rapport singulier. Après Vienne, le Danube poursuit sa route en Autriche pendant 45 km environ, et puis il s'engage en Slovaquie. Bienvenue à Bratislava.

Le quatuor Mucha nous faisait découvrir la musique d'Ilya Zelienka, un compositeur slovaque né à Bratislava en 1932 et mort en 2007. Brimé par le régime communiste, Zelienka a renoncé à écrire dans un style expérimental pour se plonger dans l'étude du folklore de son pays. Ses œuvres s'expriment dans un langage néoclassique, très marqué par la couleur nationale, à l'image de cette musica slovaca que nous écoutions ici. Et nous voici donc en Slovaquie. Un pays qui a gagné son indépendance en 1993. En Slovaquie, peut-on lire dans les guides touristiques, il n'y a pas un lieu ou deux en particulier à visiter. Il suffit de se laisser porter par ce pays hors du temps, où chaque édifice est un temple et chaque sourire un trésor. La capitale, Bratislava, est la plus grande ville du pays. Baignée par les eaux du Danube, elle témoigne d'un caractère multiculturel lié à la présence de différents groupes ethniques, allemands, hongrois, slovaques et juifs. Cette pluralité culturelle se reporte sur le paysage urbain qui se distingue par un mélange de styles alliant tours médiévales, bâtiments art nouveau ou alors résolument modernes. En descendant le Danube, vous ne manquerez pas de remarquer le fameux Pont Neuf avec son restaurant panoramique en forme de soucoupe volante. Bratislava possède également deux châteaux. Le premier, appelé Château de Bratislava, surplombe la ville et le Danube. Il est resté longtemps à l'abandon avant d'être reconstruit en style autrichien. Le second, lui, est complètement en ruine. Il s'agit

Il s'agit du château de Dievin, au-dessus de la Morava, qui marque la frontière entre l'Autriche et la Slovaquie. Il est pour les Slovaques un symbole national fort. Parmi les personnalités musicales associées à la ville de Bratislava figure un certain Johann Nepomuk Hummel, qui est né dans cette ville le 14 novembre 1778. Bratislava s'appelait alors Pressbourg et appartenait encore à la Hongrie royale. Hummel a eu la chance d'être présenté à Mozart, qu'il a aussitôt accepté comme étudiant dans son propre domicile pendant 2 ans. Son enseignement a permis au jeune Hummel de donner son premier concert public à l'âge de 9 ans. Durant sa carrière, Hummel rencontre également Haydn, Clementi et Salieri, qui lui enseignent la composition du chant et l'esthétique musicale. On dit souvent que Hummel était l'un des rivaux de Beethoven, mais en réalité ils étaient amis, même si leur relation a connu des hauts et des bas. À 26 ans, Hummel est nommé Concertmeister, premier violon à la cour du prince Nicolas II Esterhazy. Il occupera ensuite le poste de Kapellmeister au théâtre de la cour du Grand-Duché de Weimar, où il restera jusqu'à la fin de sa vie. La musique de Hummel a servi de modèle notamment à Niccolo Paganini et à Franz Liszt. Quant à Chopin, il devait affirmer, 5 ans après la mort de Hummel, que ce dernier faisait partie de ses maîtres, au même titre que Mozart et Beethoven. Et il prétendait encore entendre l'adagio de Hummel résonner à ses oreilles.

Johann Nepomuk Hummel est l'auteur de cet Andante que nous offrait ici Reinhard Goebel, l'orchestre symphonique de la WDR de Cologne, avec en soliste Myriam Konsen au violon et Herbert Schuh au piano. Il est tiré d'un double concerto pour violon, piano et orchestre. Johann Nepomuk Hummel, compositeur natif de la ville de Bratislava. Si vous séjournez dans le pays, ne manquez pas d'aller jeter un œil à la vieille ville de Bratislava, dont les lignes baroques dégagent un charme d'antan. Et si vous en avez le loisir, faites une petite excursion dans le village historique de Dievin, qui constitue aujourd'hui une partie de la capitale. Vous pourrez y admirer les ruines du château de Dievin. Cette forteresse est un des hauts lieux archéologiques de la Slovaquie. Elle sert aujourd'hui de lieu pour des festivités costumées et même des reconstitutions historiques. Après avoir traversé la Slovaquie, le Danube poursuit sa course vers la Hongrie. Il ne lui faut qu'une quarantaine de kilomètres avant d'atteindre la plus grande ville de son périple, Budapest.

L'horloge viennoise et chanson, deux mouvements tirés de Harry Janos, une suite pour orchestre de Zoltán Kodály. Zoltán Rosznyai dirigeait la Philharmonie hongroise. Cette suite est tirée d'un opéra intitulé Harry Janos, qui met en scène un soldat fanfaron qui raconte des histoires rocambolesques sur ses exploits guerriers. Dans l'horloge musicale de Vienne, Harry offre une description savoureuse et comique d'une horloge qu'il aurait admirée à Vienne. Quant à la chanson, c'est une adaptation du duo que chantent Harry et sa bien-aimée intitulé « Par-delà le Danube ». Kodály y introduit un cembalom, histoire de donner à la pièce un authentique cachet national hongrois. À Budapest, le Danube occupe une place emblématique, aussi importante qu'à Vienne. En témoigne l'abondante littérature qui lui est consacrée. Tenez par exemple ce petit texte de Juliette Adam, publié en 1884 sous le titre de « La patrie hongroise ». On y lit ceci. « Le Danube est gris au milieu, verdâtre à ses bords. Sera-t-il bleu demain ? Il se moire sous la lumière, crépite comme la flamme. Il miroite, il étincelle. Majestueux, solennel et lourd, le fleuve énorme ne coule pas, il marche. Le Danube m'appartient, il est à mes pieds et je l'aime. Je vais le voir au lever, au coucher du soleil et sous la lune. »

Les voies du Danube, sur le lit du fleuve, domine un imposant rocher. C'est le cinquième mouvement d'une vaste symphonie de Joe Zawinul, un grand compositeur de musique de jazz, qui a intitulé sa symphonie « Histoire du Danube ». Une très belle œuvre composée en 1996. Kaspar Richter dirigeait l'orchestre philharmonique tchèque. Situé en aval du coude du Danube, Budapest est généralement saluée comme l'une des plus belles villes d'Europe, ce qui lui a valu le surnom de la perle du Danube. Son panorama, le quartier du château de Buda, l'avenue Andrassy et le métropolitain du millénaire figurent au patrimoine de l'UNESCO. Son ancien statut de co-capitale de l'Autriche-Hongrie lui confère un rayonnement important dans la Mitteleuropa. Elle est d'ailleurs la deuxième ville la plus peuplée d'Europe centrale, juste derrière Berlin. Le Danube sépare Buda et Pest, qui offrent deux facettes contrastées de la capitale. Sur le plan musical, Budapest peut s'enorgueillir de posséder deux orchestres symphoniques et plusieurs salles de concert réputées, dont le Palais des Arts, inauguré en 2005, la salle Art Nouveau de l'Académie de musique Franz Liszt et l'Opéra National. D'innombrables musiciens et compositeurs sont liés à la ville de Budapest. Liszt, Bartok, Kodály pour les compositeurs, Georg Scholti, Ferenc Fricsay pour les chefs d'orchestre, Roby Lakatos, Miklós Perényi pour les instrumentistes, et j'en oublie. J'ai choisi de vous faire écouter quelques-unes des chansons paysannes hongroises de Béla Bartók, un recueil commencé en 1914 qui repose sur d'authentiques chants traditionnels, chants que le compositeur habille avec un talent rare qui va bien au-delà de la simple harmonisation.

Quelques chants paysans pour piano de Béla Bartók, tels qu'interprétés par Cédric Tiberghien. Bartók est avec Koda et l'un des compositeurs clés. De la musique hongroise au XXe siècle. Nous allons maintenant quitter Budapest et poursuivre nos croisières musicales vers l'Est. Vous remarquerez au passage que le Danube est le seul fleuve d'Europe qui coule d'ouest en est. En sortant de Budapest, il quitte la moyenne montagne pour entrer dans la grande plaine hongroise qui conduit vers la Croatie. Avec seulement 130 km, la Croatie possède, après la Moldavie, la plus petite part du Danube, son territoire. Le fleuve arrive en Croatie à Batine, un port danois situé au point de rencontre de la Croatie, de la Hongrie et de la Serbie. La ville la portante, située au bord du Danube, est Kovar, qui fut assiégée pendant 87 jours en 1991 lors de la guerre de Croatie qui opposait le pays à l'armée populaire yougoslave et forces serbes. La bataille de Vukovar est la plus féroce, plus longue, qui a eu lieu en Europe centrale depuis la fin de la Seconde Guerre mondiale. C'est la première ville importante d'Europe à avoir été entièrement rasée à cette époque, de la fin de la Seconde Guerre mondiale. Aujourd'hui encore, les

Le saxo allegro du trio en do majeur de Dora Pejacic par le trio Andrei Bielov au violon, Christian Polta au violoncelle, accompagné par Oliver Mandel au piano. Dora Pejacic est l'une des principales compositrices croates de sa génération. Elle est née en 1805, soit après Bartok, et morte à Munich en 1823. Largement autodidacte, elle s'est forgée un langage musical personnel très original, influencé par les personnalités artistiques de l'époque, les Oswald, Ibsen, Dostoïevski, Massman, Rilke, Kierkegaard et Nietzsche, qui compte parmi ses maîtres spirituels et qui ont eu sur sa musique un impact important. La Croatie se partage au début le Danube avec la Serbie, et puis le fleuve forme une boucle et traverse alors la Serbie vers le sud et en s'éloignant de la frontière croate se rapproche de la frontière roumaine. La Croatie fut tout au long de son histoire un carrefour de grands espaces culturels, ce qui confère une riche importante à son patrimoine tant architectural qu'artistique. Elle offre un condensé de tous les grands courants artistiques qui ont traversé le continent et se montre comme une mosaïque grandeur nature des beautés de l'Occident. Au château baroque, au monument antique, au palais renaissance viennent s'ajouter des embois caractéristiques du style croate. Chaque cité offre un charme particulier, tandis que les Croates ont la réputation d'être un peuple hospitalier et chaleureux. À l'instar de la musique de cet grand compositeur emblématique du pays, Ivo Malek. Ivo Malek est né à Zagreb en 1905 et mort à Paris en 1919. Il s'est d'ailleurs naturalisé. Un élève de Pierre Schaeffer et il a longtemps fait partie du groupe de recherche musicale du service de recherche de l'ORTF et s'est posé comme une figure de musique électroacoustique. Sa musique offre un mélange étonnant, parfois violent, entre l'électroacoustique et les sonorités classiques. Je vous invite à écouter quelques pages d'un concerto pour violoncelle et orchestre qui porte le titre poétique d'Arcanto. On aurait presque l'impression d'entendre les sirènes d'un bateau qui quitte le port.

Arcangelo, un tout pour violoncelle et orchestre d'Ivo Mek, un compositeur d'origine croate, naturalisé français. Ilya Poref était accompagné par l'Orchestre Symphonique Luxembourg, direction Emmanuel Krivi. Les dissonances de ce concerto nous rappellent que le Danube fait la frontière entre la Croatie et la Serbie, mais que les deux pays ne sont pas d'accord sur le tracé de la frontière naturelle du fleuve. Ce différend engendre plusieurs revendications croates du côté serbe du fleuve, ainsi qu'une terra nullius du côté croate, terre qui n'est revendiquée par aucun des deux pays. Et puisque j'ai fait allusion à la Serbie, eh bien, il est temps d'y faire escale. La première ville importante de Serbie se situe à seulement 25 km de la frontière hongroise. Il s'agit de la ville portuaire d'Apatin, qui fut jadis peuplée quasi exclusivement des descendants des migrants du XVIIIe siècle, et ce jusqu'à la fin de la Seconde Guerre mondiale. Il ne reste ensuite qu'à parcourir 7 km pour atteindre Belgrade, la troisième plus grande ville riveraine du fleuve. Elle est construite autour du fluent de la Save, et son centre dominé par l'imposante forteresse de Kalman. Le nom de Kalman se rapporte au vaste plateau qui domine la Save et la Danube, un plateau sur lequel se trouve la forteresse de Belgrade. Les Turcs l'appelaient la colline de la mutation. À l'époque où la forteresse était encore en activité, le plateau servait de poste d'observation des mouvements ennemis et de terrain de préparation au combat. Les Serbes ont fait un immense parc, enrichi de musées et monuments culturels de grande importance.

Les flots du Danube, une valse de Josif Ivanovici. Charles Gerhardt dirigeait l'Orchestre Symphonique National de Londres. Josif Ivanovici est le compositeur serbe du 19e siècle. Il est né en 1945 à Tisvar et à Bucarest en 1902. Sa création compte principalement des valses, des chants et des danses. Les flots du Danube est son œuvre la plus connue. Il faut dire que les compositeurs serbes ne sont pas nombreux à être connus hors des frontières de leur pays. Il y a toutefois une grande exception en la personne d'Emir Kusturica, né en 1954 à Sarajevo, qui faisait alors partie de la République fictive socialiste de Yougoslavie. Au début de la guerre en Bosnie-Herzégovine, lorsque le New York Times s'interroge sur son identité, Kusturica répondait ceci, je suis l'exemple vivant du mélange et de la conversion des Serbes en Bosnie. Mes grands-parents vivaient dans l'est de l'Herzégovine. Ils étaient très pauvres. Les Turcs sont venus et ont

Quel bonheur cette musique. Boba Marin, musique originale du film Chat noir, chat blanc d'Emir Kusturica, un film qui a remporté un lion d'argent au Festival du film de Venise en 1998. La musique occupe une place prépondérante dans les films de Kusturica, qui compose une partie des morceaux et qui a établi une collaboration fructueuse aussi avec Goran Bregovic. Kusturica est non seulement un excellent cinéaste, mais aussi un musicien accompli, puisqu'il joue souvent de la guitare et du banjo dans le groupe qui l'a réuni sous le nom de No Smoking Orchestra, qui assure la musique de ses films. Mais remontons à bord et poursuivons notre croisière sur le Danube. En continuant notre parcours à travers la Serbie, le fleuve passe par les villes de Pančevo, où la Morava se jette dans le fleuve, puis il passe devant l'imposant fort de Golubac. Il entre ensuite dans la gorge dite des Portes de Fer. À cet endroit, le fleuve sépare les Carpates, au nord en Roumanie, des Balkans, au sud en Serbie. Le défilé a une longueur de 135 km. Il fait office de frontière internationale entre la Serbie et la Roumanie depuis 1878. L'entrée des Portes de Fer est gardée par la forteresse de Golubac. On peut admirer au passage la table de Trajan. C'est une inscription latine dédiée à l'empereur Trajan, gravée sur une paroi rocheuse. Elle commémore l'expédition menée par Trajan entre 100 et 103 contre les Daces au nord du Danube. Un épisode important de l'histoire de la Roumanie. Trajan a fait draguer un chenal navigable dans cette partie du fleuve dont les rapides étaient réputés infranchissables.

La première rhapsodie roumaine de George Enescu par l'orchestre de la radio-télévision roumaine, direction Horia Andreescu. Avec Enescu, nous avons abordé les rivages de la Roumanie, un pays qui possède la plus grande partie du fleuve, soit environ un tiers de sa longueur totale. Au début, celui-ci forme la frontière avec la Serbie et la Bulgarie, puis il contourne le plateau d'Obrogen par le nord avant de se jeter dans la mer Noire, après avoir marqué la frontière avec l'Ukraine. Installons-nous un instant dans ce vaste pays situé sur le chemin de toutes les migrations. Après George Enescu, Paul Constantinescu est l'une des principales figures de la musique classique de ce pays. Né en 1909 et mort à Bucarest en 1963, Constantinescu est l'un des premiers Roumains à s'être entièrement formé dans son pays natal. Il est aujourd'hui considéré comme le chef de file de l'école roumaine. Il a été plusieurs fois lauréat du prix national de composition George Enescu et a laissé une œuvre riche qui touche tous les genres. Comme Bartok, Constantinescu était également ethnomusicologue et s'est forgé un style propre en conjuguant deux grandes sources d'inspiration. La musique populaire roumaine d'un côté et la musique byzantine psaltique de l'autre. De Paul Constantinescu, je vous propose d'écouter quelques-unes des pièces pour piano seul qui comptent parmi les cycles les plus prisés du répertoire roumain.

0: Quelques-unes des pièces pour piano de Paul Constantinescu, compositeur roumain mort en 1963, qui puise son inspiration dans sa terre natale et dans la musique liturgique byzantine. Nous les écoutions ici dans l'interprétation de Dana Tchokarli. Nous voici arrivés au terme de cette croisière, suite de notre périple le long du Danube demain. Remercions ensemble notre capitaine du jour, Gilles Ozaman, qui signe la réalisation de cette proposition de Catherine Buzer. À demain. Merci d'écouter Espèce 2, il est 17h30.
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Bonsoir, bonsoir et bienvenue. Un vent de fraîcheur, de jeunesse, de liberté soufflant début de Dolce Vita aujourd'hui. Le pianiste indonésien Joy Alexander était déjà porteur d'un talent inédit. Alors qu'il n'était qu'enfant, on le présente parfois comme le plus jeune jazzman de l'histoire, avec un premier disque à l'âge de 12 ans. Aujourd'hui, dans la vingtaine, Joy Alexander expérimente, cultive les collaborations, sort parfois des sentiers les plus fréquentés en ayant recours à la flûte sur l'une ou l'autre de ses compositions. La flûtiste Anne Drummond participait à cette session studio en 2020.

We Here, composition du tout jeune Joy Alexander sur son quatrième album Varna. Il y avait convié, entre autres, la formidable flûtiste Anne Drummond. Voici une seconde flûte beaucoup plus ancienne, héritière d'un vieux folklore celtique. Ce morceau, intitulé The Banks of Barrow, évoque de petits monticules qu'on croise parfois en pleine campagne et qui ne sont autres que des sépultures préhistoriques celtiques.

Lorient, lui, sur l'album Blue Silence, c'est la musique de l'oudiste Tristan Driessens, un artiste belge passionné de musique orientale, donc il a étudié entre autres la musique ottomane à Istanbul et a fait paraître plusieurs albums sous les labels Cyprès et Home Records. Nous allons contourner les rives de la Méditerranée, l'ensemble Accordone, l'ensemble du chanteur napolitain Marco Beisli, s'est spécialisé dans la tradition séculaire de la Tarantelle et de façon générale de toutes les musiques traditionnelles du Mezzogiorno qui en gros désigne toute la partie méridionale de l'Italie.

Dans l'ordre, nous avons d'abord entendu la poésie soufie récitée par la Tunisienne Ralia Ben Ali, superposée aux voix féminines du Vocal Consort de Berlin sur un chant de Hildegard von Bingen. Ensuite, ce passage d'un concerto pour deux violons en do majeur d'Antonio Vivaldi, joué par l'ensemble L'Incogniti, l'ensemble de la violoniste Amandine Beyer. Et nous changeons à nouveau de continent. Voici la jeune indienne Anandi Bhattacharya.

Elle s'appelle Anandi Bhattacharya, une jeune héritière d'une des familles musiciennes les plus florissantes en Inde, la fille du guitariste Debashish Bhattacharya qui, comme son père, navigue à mi-chemin entre musique pop et tradition. Ce morceau s'intitulait Rain Song, une chanson de la pluie donc, qui va nous conduire jusqu'à un pays où il ne pleut pas souvent. On est au bord de la mer Rouge, sur la plage de Dahab, en Égypte. C'est un ancien village de Bédouins qui est devenu une chic station balnéaire ainsi qu'un spot de plongée sous-marine. L'endroit a inspiré le jeune guitariste londonien Rob Luft. L'album Dahab Days évoque ce paradis des plongeurs et son célèbre Blue Hole. C'est un trou bleu ainsi

La jeunesse talentueuse de la Mexicaine Silvana Estrada. Elle était précédée de la trompettiste française R.L. Besson, deux artistes féminines, compositrices et interprètes. La plus jeune, la chanteuse Silvana Estrada, entendue à l'instant, n'est âgée que de 26 ans. Elle est acclamée au Mexique, aux États-Unis et à présent en Europe également. Sa première tournée internationale l'avait aussi conduite jusque chez nous en 2023. L'américaine Mitzi Mazzoli, elle, représente superbement la création contemporaine. Le New York Times la décrivant comme l'une des personnalités les plus constamment inventives parmi les compositeurs et compositrices résidant à New York aujourd'hui.

Vespers for Violin and Electronics. Des vêpres, donc, quelque chose de sacré qui plane dans la musique urbaine, contemplative, légèrement désabusée, de l'américaine Missy Mazzoli. Nous revoici plongés dans un contexte plus européen. Il y aura bientôt un siècle, celui de la montée en puissance du fascisme en Italie. Le film Sette Ottavi de Stefano Landini retrace la réalité des musiciens de jazz censurés durant le règne de Mussolini. La bande originale du film porte la signature du trompettiste Paolo Fresu.

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1: L'Allichino, c'est un souvenir du poète, chanteur, guitariste Gian Maria Testa. Le Brassens de la chanson italienne, c'est assez tentant de le qualifier ainsi. Gian Maria Testa, décédé dans son village du Piémont au nord de l'Italie en 2016.

The Awakening, un souvenir d'Ahmad Jamal, décédé en avril 2023. Ahmad Jamal aura connu tous les supports, du 78 tours au numérique, traversé tous les courants du jazz et influencé les plus grands musiciens, de Miles Davis à Keith Jarrett. Toute mon inspiration vient d'Ahmad Jamal, répétait Miles Davis à la fin des années 1950. Un musicien sensationnel donc, qui a fréquenté le clavier durant 9 décennies de ses années d'apprentissage devant ses partitions de Mozart, de Liszt jusqu'à ses toutes dernières apparitions, sourire éblouissant au festival de Marciac qu'il affectionnait et dont il était devenu un invité régulier. Au mot jazz, Ahmad Jamal substituait parfois celui de musique classique américaine. La musique classique européenne est représentée par Bach, Brahms, Ravel, Debussy, disait-il. La musique classique américaine l'est par Duke Ellington, Louis Armstrong, Sidney Bechet. C'est ce qu'il répétait souvent, et notamment en interview en 2017. Une figure classique, discrète, féminine, va nous accompagner durant les 3 prochaines minutes. C'est une toute petite pièce pour piano de Cécile Chaminade intitulée « Autrefois ».

La sympathique China Forbes, chanteuse du groupe Pink Martini. Sympathique, c'était le titre de ce succès international qui avait envahi les transistors en 1997. Le texte était une déclinaison d'un poème de Guillaume Apollinaire. Après Pink Martini, il me semble que le moindre prétexte pour voir la vie en rose est bon à prendre. Justement, l'une des playlists de la Dolce Vita tourne autour de cette idée. La vie en rose, c'est du bonheur, c'est de l'amour. La fraîcheur des jeunes filles en fleurs, la couleur des jardins baroques, des verres de rosée qu'on déguste à la belle saison. Bref, la playlist intitulée La vie en rose a été mise en ligne sur Ovio il y a quelques jours avec tout ce que je viens de vous énumérer et aussi cette petite griffe féline héritée des années 60. Sur son album en hommage à Henry Mancini, le saxophoniste Plas Johnson, qui jouait déjà le thème de la Panthère Rose sur la bande originale du film à l'époque, Plas Johnson l'a réenregistré avec des couleurs différentes et avec deux formidables partenaires, Joy DeFrancesco à l'orgue Hammond et Gary Burton au vibraphone.

Is You Is Or Is You Ain't My Baby. Dinah Washington partageait ce swing irrésistible avec Quincy Jones et son orchestre en 1955. Quelques années plus tard, Dinah Washington va révéler un autre visage, plus grave, plus intérieur, avec la chanson This Bitter Hurt. Et en hommage à celle qu'on surnommait The Queen

0: La musique de Max Richter, c'est un petit peu l'équivalent du caisson d'isolation sensorielle. C'est cette bulle dans laquelle on flotte dans de l'eau tiède, ce courant musical ultra méditatif qui a fait la bonne fortune du compositeur allemand, mais qui permet tout de même quelquefois une inspiration intéressante, comme cette réminiscence de Dinah Washington et la redécouverte du très mélancolique This Bitter Earth, qui remontait à l'année 1960 et qu'on écoutait il y a quelques minutes. Mélancolique, mélancolique, sinistre, discret, un personnage très peu recommandable traverse une chanson de Thomas Fersen.
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Monsieur, c'était une touche d'humour noir du poète Thomas Fersen, qui réenchantait la chanson française il y a une trentaine d'années. Monsieur était l'une des chansons de l'album Le Pavillon des Fous en 1993. Funeste, funeste, intrigante, une playlist de la Dolce Vita illustre toutes ces ambiances pleines de frissons, de suspense. Vous l'entendrez sur les ondes demain soir à l'heure de la Dolce Vita. La playlist mystère et boule de gomme est la première des playlists qui vous seront proposées le samedi soir durant ces vacances d'automne. On se quitte ce soir. Ce vendredi soir, sur une autre pirouette nostalgique, plus américaine, celle-là, c'est la jolie ballade Skating in Central Park du Modern Jazz Quartet.

0: Skating in Central Park, c'était le Modern Jazz Quartet en concert au Lincoln Center en 1974, concert qui marquait la fin de la carrière de ce groupe merveilleux. Et c'était également la conclusion de notre Dolce Vita, une émission de la RTBF Musique 3, programmation et présentation, Sylvia Lazare. Je vous souhaite une excellente soirée. Dans un instant, votre concert du soir sur Espace 2.
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2: Bonsoir à toutes et tous et bienvenue sur RTS Espace 2. Je suis très heureux de vous retrouver pour une nouvelle soirée au cœur de l'été des festivals. Une émission produite par Mitsou Carré et réalisée ce soir par Marc Frochot. Grâce à l'Union européenne de radio-télévision, nous prenons la direction de la Finlande pour retrouver le festival de musique de Mikkeli et un concert donné le 5 août dernier par le Philharmonia Orchestra sous la direction de son chef principal, le Finlandais Santtu Matias Ruvali. Et c'est une grande figure du piano qui va ouvrir ce programme, Gabriela Montero. Elle est pianiste vénézuélienne, reconnue pour une virtuosité éclatante, mais aussi pour ses talents de compositrice et surtout d'improvisatrice hors pair. Elle a interprété pour la première fois en Finlande son propre concerto pour piano, surnommé Latin Concerto, une œuvre en trois mouvements, traversée par les rythmes, les couleurs et puis l'énergie de l'Amérique latine, depuis le mambo initial jusqu'à un allegro venezolano, finale. Et puis, en seconde partie de concert, viendra la monumentale symphonie numéro 3 avec orgue de Camille Saint-Saëns, avec Eric Otama à l'orgue. C'est une œuvre qui nous permettra de cheminer de l'ombre vers la lumière éclatante avec un grand final maestoso. Gabriela Montero a pris la parole avant de s'installer au piano pour évoquer l'esprit de ce concerto. Elle est née au Venezuela, elle connaît bien le pouvoir de séduction qu'exerce l'Amérique latine sur notre imaginaire. La salsa, les mojitos, dit-elle, les rythmes enivrants, les couleurs et puis tout cet exotisme volontiers festif. Mais ce charme, explique-t-elle, peut aussi masquer les réalités plus douloureuses du continent et rendre plus difficile la perception de ses fractures. Elle a donc conçu son Latin Concerto comme un jeu de clair-obscur. Il y a une musique qui laisse éclater la joie, bien sûr la danse et la sensualité, tout en faisant affleurer les ombres, les tensions et les blessures dont elle se sent en tant que vénézuélienne intimement concernée.
3: It's such a pleasure to be in this magical country with this wonderful orchestra, the Philharmonia Orchestra, and with your own Santtu Matias Ruvali playing my concerto. It's a privilege to be able to play your own piece as a performer, composer. I just wanted to say a few words about why I wrote the Latin Concerto. I was born in Venezuela, and as a Venezuelan, I'm very aware that my part of the world, Latin America, is so exotic and seductive and beautiful. People have their idea that Latin America is, you know, a mojito, it's, you know, salsa, dancing, it's all of these wonderful, exotic things and qualities of that part of the world. But because of that, it's very difficult to talk about the issues and about the darkness that lies underneath all of that fun and mesmerizing rhythms and harmonies. So I wanted to write a piece that was very much about the chiaroscuro of my part of the world, the light and the fun that you will hear in the concerto, but also the darkness and the undercurrents that I am most concerned about as a South American. So I hope you listen to it and enjoy the infectious rhythms, but also think a little bit about the rest of the story, which really, really matters. So thank you very much. Thank you.

0: Et oui, le public est absolument conquis, on ne peut pas faire plus direct comme rapport aux gens. C'était Gabriela Montero dans une improvisation sur une mélodie qui lui a été donnée par quelqu'un du public. Nous entendions « Se kasvoit neito kainoin », une mélodie traditionnelle finlandaise qui évoque une jeune femme éclose comme une fleur dans la prairie.
1: Thank you so much. That was such a beautiful theme. What is it about? Is it about nature, about children, about... Oh, that's very, very sweet. Thank you. Okay, so who wants to give me the last theme to improvise on? Now you know what.
0: Et donc Gabriela Montero pour un deuxième bis qui demande au public si quelqu'un veut se proposer pour chanter une autre mélodie sur laquelle elle pourrait improviser.

That's so beautiful. Thank you. Wow. Wow. I use this little bit.

C'est incroyable, cette capacité à improviser comme ça sur une mélodie qui lui est donnée par quelqu'un du public. C'était Gabriela Montero, fabuleuse pianiste vénézuélienne, qui nous montrait ici son art de l'improvisation. Quelqu'un du public qui lui a chanté l'hymne de Finlandia, une mélodie solennelle imaginée par Sibelius à la fin de son célèbre poème symphonique. C'est un chant de résistance et d'espérance qui est devenu, sans être l'hymne national officiel, l'un des grands emblèmes musicaux très chers au peuple finlandais, Gabriela Montero, donc, qui improvisait autour de cette mélodie dans ce concert donné le 5 août dernier avec le Philharmonie Orchestra, dirigé par Santtu Matias Ruvali. Nous poursuivons ce concert enregistré en août dernier en Finlande, donc dans le cadre du Festival de musique de Mikkeli, qui nous est proposé grâce aux échanges de l'Union européenne de radio-télévision. Dans cet été des festivals, une émission produite par Mitsu Kare et réalisée par Marc Frochot. Alors après les rythmes latino-américains et puis ces improvisations de Gabriela Montero, on va changer complètement de décor avec l'une des partitions les plus spectaculaires du répertoire français. C'est la troisième symphonie de Camille Saint-Saëns, qui est dite symphonie avec orgue. Saint-Saëns la compose en 1886 pour la Philharmonic Society de Londres, alors qu'il n'a plus écrit de symphonie depuis près de 30 ans. Et il ne s'y consacre pas tout à fait sagement. Au même moment, il travaille au Carnaval des animaux, qu'il trouve, de son propre aveu, beaucoup trop amusant pour l'abandonner. Et il va donc finir par achever cette symphonie qu'il surnomme dans une lettre « ce diable de symphonie » parce qu'elle refuse obstinément de rester dans la tonalité qu'il avait initialement choisie. L'œuvre est construite en deux grandes parties qui contiennent en réalité les quatre mouvements traditionnels. Elle convoque un vaste orchestre, un piano parfois joué à quatre mains et bien sûr l'orgue. Mais ne vous attendez pas à l'entendre tonner immédiatement puisque Saint-Saëns le fait d'abord entrer presque sur la pointe des pieds dans un dialogue très doux avec les cordes et puis il réserve toute la puissance de cet instrument pour le grand maestoso final lorsque la musique passe de l'ombre de luth mineure à la lumière éclatante de la tonalité d'ut majeur. C'est une symphonie dédiée à la mémoire de Franz Liszt, qui sera la dernière de Saint-Saëns. Le compositeur estimait y avoir donné tout ce qu'il pouvait donner, et malgré son immense succès, il ne reviendra jamais au genre. À l'orgue, ce soir, on entend Eric Otama. L'orchestre, c'est le Philharmonie Orchestra, dirigé par son chef principal, le brillant Santtu Matias Ruvali. Voici donc la symphonie numéro 3 en ut mineur, opus 78, avec orgue de Camille Saint-Saëns.

Et quelle apothéose! La symphonie numéro 3 en ut mineur, opus 78, dite symphonie avec orgue de Camille Saint-Saëns, avec Eric Otama à l'orgue, le Philharmonie Orchestra et son chef principal, Santu Matthias Ruvalli. Et ainsi s'achève ce concert donné le 5 août dernier en Finlande, dans le cadre du Festival de musique de Mikkeli, proposé ce soir sur RTS Espace 2 grâce aux échanges de l'Union européenne de radio-télévision. Nous y avons entendu Gabriela Montero dans son propre Latin Concerto et puis dans deux improvisations inspirées de mélodies finlandaises avant cette monumentale symphonie de Camille Saint-Saëns. Ce concert est terminé, mais notre émission de l'été des festivals se poursuit avec les compléments musicaux que j'ai choisis pour prolonger ce programme. Cette émission est produite par Mitsukare et réalisée ce soir par les soins de Marc Frochot. Et je vous propose de prolonger la démarche de Gabriela Montero, proposée dans ce concert. Au début de soirée, la pianiste vénézuélienne nous rappelait combien le pouvoir de séduction de l'Amérique latine, que ce soit ses rythmes, ses couleurs, sa sensualité, pouvait parfois masquer les réalités un peu plus sombres d'un continent qui est traversé à la fois par les inégalités, les violences politiques et aussi l'exil. Et ce clair-obscur, eh bien, une autre femme l'a porté tout au long de sa vie, c'est l'Argentine Mercedes Sosa, avec une voix profonde, presque terrienne on pourrait dire, qui est devenue celle de toute une Amérique latine, de ses paysages et de ses peuples, portant leurs blessures comme leur formidable capacité de résistance. C'est une figure majeure de la Nueva Canción, et elle a connu elle-même la censure, les menaces et puis l'exil pendant notamment la dictature militaire argentine. Mais son chant, lui, n'a jamais cessé de faire entendre la dignité et l'espérance chez elle. La beauté n'efface pas du tout la douleur, au contraire, elle lui donne une voix. Nous allons donc l'écouter dans quatre chansons enchaînées, comme autant de paysages de l'Amérique latine. Tout d'abord, Algarrobo, Algorrabal, et puis ça sera Al Jardín de la República, Luna Tucumana, et puis l'inoubliable Alfonsina y Elmar. Voici Mercedes Sosa sur RTS Espace 2.

Mercedes Sosa, dans quatre chansons qui nous ont conduits au cœur des paysages et de la mémoire de l'Amérique latine. Nous entendions tout d'abord Algarrobo Algarrobal, et puis Al Jardín de la República, Luna Tucumana, et puis pour terminer, Alfonsina y El Mar, cette chanson bouleversante consacrée à la poétesse Alfonsina Storni. Alors après cette escale en Amérique latine auprès de Mercedes Sosa, je vous propose de retrouver le Venezuela de Gabriela Montero à travers une autre de ses grandes figures musicales, c'est Gustavo Dudamel. Comme lui, les musiciens et musiciennes de l'orchestre symphonique Simon Bolivar sont issus d'El Sistema, ce formidable réseau d'éducation musicale fondé en 1975 par José Antonio Abreu. Et au Venezuela, des centaines de milliers d'enfants ont ainsi pu découvrir la pratique orchestrale, la musique comme apprentissage collectif, mais aussi comme un espace d'émancipation et de dignité. Et le voyage sera particulièrement coloré. Dudamel et ses musiciens de Caracas nous entraîneront du Mambo de West Side Story de Leonard Bernstein au final du quatuor américain de Dvorak, interprété par le quatuor Simon Bolivar. Et puis nous retrouverons trois grandes voix orchestrales de l'Amérique latine. Tout d'abord le Mexicain Arturo Márquez avec Danzón Número 2, son compatriote Silvestre Revueltas avec Noche de Jaranas et enfin l'Argentin Alberto Ginastera avec Los Trabajadores Agrícolas, extrait du ballet Estancia.

Quel tourbillon de couleurs! Nous étions avec Gustavo Dudamel et les musiciens issus d'El Sistema. Nous avons entendu tout d'abord le Mambo de West Side Story de Leonard Bernstein et puis le final du quatuor américain de Dvorak par le quatuor Simon Bolivar. Et l'orchestre symphonique Simon Bolivar de Caracas nous a ensuite entraînés dans le Danzón Número 2 de Arturo Márquez, et puis dans Noche de Jaranas de son compatriote Silvestre Revueltas, avant de retrouver l'Argentine avec Los Trabajadores Agricolas, extrait du ballet Estancia d'Alberto Ginastera. Alors après ce grand voyage latino-américain, je vous propose de retrouver l'un des protagonistes du concert que nous avons entendu dans cette soirée, le chef finlandais Santtu Matias Ruvali, à la tête du Philharmonie Orchestra. À leur côté, le violoniste franco-serbe Nemanja Radulović dans le concerto pour violon numéro 2 en sol mineur, opus 63 de Sergei Prokofiev. C'est une œuvre où le violon va se mêler à une écriture très vive, très incisive, avec des rythmes volontiers dansants. Écoutons donc ce concerto pour violon numéro 2 en sol mineur de Prokofiev, Nemanja Radulović au violon et le Philharmonie Orchestra dirigé par Santtu Matias Ruvali.

0: Le concerto pour violon numéro 2 en sol mineur de Sergueï Prokofiev avec Nemanja Radulovic, le Philharmonie Orchestra et la direction de Santu Matthias Ruvali. C'est ici que s'achève notre soirée de l'été des festivals, commencée en Finlande avec Gabriela Montero et le festival de musique de Mikkeli, grâce aux échanges de l'Union Européenne de Radio-Télévision, avant de se prolonger sur les routes musicales de l'Amérique latine. Une émission produite par Mitsou Carré et réalisée ce soir par Marc Frochot. Dans un instant, vous retrouverez Julian Sykes pour les références. Merci de nous avoir accompagnés et très belle fin de soirée à toutes et tous. 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
1: Virginie Langeroc.
2: Les deux initiatives soumises au peuple le 27 septembre s'acheminent vers un rejet selon le deuxième sondage de YouGov. À 5 semaines du scrutin, le non progresse aussi bien pour l'initiative sur la neutralité que pour celle sur l'alimentation. Le texte sur la neutralité recueille 41% de oui, mais le non gagne 12 points et atteint désormais 50%. La tendance est aussi plus défavorable à l'initiative sur l'alimentation qui demande que la Suisse produise sur son sol à terme au moins 70% des denrées alimentaires qu'elle consomme. Le oui recule à 37%, le non progresse de 9 points, de 43 à 52%. Les deux textes se situent actuellement clairement en dessous de la majorité nécessaire à leur acceptation. Dernier canton suisse à accorder des rentes à vie à ses ministres, le canton de Vaud s'apprête à supprimer ce privilège. Aujourd'hui, le Grand Conseil a accepté en premier débat le projet de révision de la loi sur la rémunération du Conseil d'État rédigé par le gouvernement. Il prévoit d'abolir donc les rentes à vie en échange d'une augmentation de salaire et d'une affiliation à une caisse de pension. Le conseiller national Benjamin Roduit annonce aujourd'hui dans le Nouvelliste qu'il ne se représentera pas en 2027 aux élections fédérales et qu'il ne briguera plus aucun autre mandat. L'élu valaisan du Centre, âgé de 63 ans, a communiqué aujourd'hui la fin de sa carrière politique. Il était entré au conseil national en 2018 à la place de Yannick Buttet. Il aurait pu siéger durant une troisième législature complète en cas de réélection. Après 4 ans de blocage, l'Italie accepte de nouveau les requérants d'asile renvoyés par la Suisse dans le cadre des accords de Dublin. Rome avait suspendu ses réadmissions fin 2022 avec l'arrivée au pouvoir de Giorgia Meloni. Ces réadmissions vont démarrer fin août. Le directeur général de l'Agence internationale de l'énergie atomique annonce la découverte en Syrie de quelques tonnes de matière nucléaire. Un site non déclaré qui date de l'ère du régime de Bachar al-Assad est laissé donc par ce régime, confirme des doutes sur le développement du nucléaire lors de ce régime. D'après des évaluations techniques, ces matières ne présentent aucun risque. Elles resteront gardées en Syrie tout en étant soumises au système de supervision de l'Agence internationale de l'énergie atomique. Après plus de 4 heures d'une mission toujours en cours, 2 astronautes tentent de réparer une antenne défectueuse à l'extérieur de la Station spatiale internationale, à plus de 400 km au-dessus de la Terre. L'une des spationautes, Sophie Adnaud, est devenue la première Française à sortir dans l'espace avec un coéquipier américain. Le dernier Français à être sorti dans l'espace, c'était Thomas Pesquet. Il l'avait fait 6 fois au total lors de 2 séjours dans la Station spatiale internationale. Demain, du soleil, malgré quelques nuages en montagne possibles l'après-midi. En plaine, minimum 16 degrés, maximum 30 à 34. Jeudi sera bien plus nuageux, hormis quelques éclaircies par moment, avec des averses et des orages. Il ne fera pas plus de 25 degrés.
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6: Moi, j'ai jamais aimé ce mot diriger. J'ai toujours senti que c'était pas ça ce que je désirais. Ce que je désirais, c'était susciter dans les gens qui sont en face de moi, susciter une envie, un plaisir, leur donner de l'initiative en quelque sorte.
7: Attention! Vous savez, c'est ici que vous faites du je sais pas quoi, hein. La musique qui sent le fromage, là, hein. À 80, 81, c'est terrible, ça... La, la, di, di, la, la, fa, fa, mi, ré. Prenez-moi depuis 79, 4 et...
5: Michel Corbeau, toujours passionnant à écouter quand il répétait. C'était si imagé, si descriptif, si parlant ce qu'il exprimait. Mais pour les choristes, ça ne devait pas être facile tous les jours. Deuxième émission donc d'une série de 5 consacrée à cet immense chef de chœur. Aujourd'hui, on va aborder l'ensemble vocal de Lausanne et les premiers enregistrements des années 60. Mais je vous propose d'abord qu'on rembobine un peu la bande, si j'ose dire, qu'on revienne aux racines de Michel Corbeau en terre gruyérienne, racines qu'on a évoquées hier, mais on va en rappeler les grandes étapes. Pour lui, la musique était une mission de haute portée, comme il le racontait ici au micro de Charles Sigel.
1: Les œuvres que je dirige, ce sont des actes de foi. Ça vient de mon enfance, ce chant grégorien que j'ai entendu tous les dimanches. Dans tous les villages, il y avait une église. Dans toutes les églises de la Gruyère, du canton de Fribourg, mais surtout de la Gruyère, on chantait le chant grégorien. Il y avait une chorale. Souvent, l'instituteur dirigeait la chorale. Et moi, j'ai vécu ça tous les dimanches en allant à la messe. Je me rappelle que j'allais même des fois à la messe à ski, parce que dans ce temps-là, on avait beaucoup de neige. Et puis, la musique m'a beaucoup marqué parce que j'avais vraiment envie de chanter beaucoup et faire chanter. Et puis, faire carrière de musicien, faire carrière de chef d'orchestre de chœur, ça me passait pas, ça ne m'effleurait pas. Je n'aurais pas osé penser à ça. Mais devenir un instituteur qui dirigeait dans son village. Voilà, dans le fond, l'ambition que je nourrissais.
8: J'ai vu une photo quelque part où on vous voit avec une classe dans les années 50, j'ai l'impression. Au moins 35 gamins qui sont là avec des sourires jusqu'aux oreilles. Et vous aussi, d'ailleurs. J'ai l'impression que vous étiez assez heureux en instituteur aussi.
1: Oh, moyen. J'étais moins bon instituteur.
8: Ah ouais.
1: Mais j'étais heureux quand je les faisais chanter. Mais j'étais très peu instituteur, j'étais quelques mois. Et puis,
8: le temps de faire la photo. Alors.
1: Voilà.
8: Mais c'était quand même, cette pédagogie, c'était toujours un petit peu les relations interhumaines qui vous intéressent avant tout.
1: Oui, d'autant plus, oui. Et même la musique pour moi, c'est une façon d'être avec les gens. C'est un sujet qui me permet de me fusionner avec les gens. C'est un moyen
8: mots.
1: De contact, je ne sais pas comment...
8: Parler sans mots.
1: Voilà. Une façon d'être ensemble qui est magnifique, la musique. Hier, j'avais des répétitions toute la journée, eh bien, c'était merveilleux, il n'y a pas besoin d'expliquer beaucoup. Quand c'était pas bien, on reprend, mais pas besoin de dire beaucoup de choses, ils savent bien pourquoi.
7: Faites-moi directement 78, s'il vous plaît. Si la sol la si do si la di un peu plus avancé, un peu plus léger. La fa dièse ré dièse, attention. Voilà. Ca. Léger. Tout ça. J'insiste, mais c'est vraiment pas bon, ça.
5: Michel Corbeau, à nouveau en répétition dans ce chœur d'ouverture de la Passion selon saint Matthieu de Bach. Alors, venons-en au début de l'ensemble vocal de Lausanne. Depuis les années 50, Michel Corbeau était maître de chapelle à l'église Notre-Dame du Valentin à Lausanne, poste couplé avec un emploi d'instituteur. Très vite, il a fondé la Société des concerts Notre-Dame avec l'organiste Dante Granato. Il s'est ensuite découvert une tuberculose osseuse qui l'a tenu éloigné de Lausanne pendant un certain temps. Il s'est fait soigner à Lézin. Puis, de retour à Lausanne, il a constaté que certains de ses meilleurs chanteurs étaient partis ailleurs, notamment au chœur de la radio, où ils étaient payés. Ce fut un moment difficile, mais il a tenu bon, et comme il était toujours maître de chapelle à Notre-Dame, il a monté ses propres concerts, ceux de l'ensemble vocal de Lausanne, dès l'été et l'automne 1961. Il avait 12 à 14 chanteurs à sa disposition. Il poussait ses chanteurs amateurs au maximum de leurs possibilités dans un répertoire a cappella. Michel Corbeau évoquait le souvenir de ses premières années de l'ensemble vocal de Lausanne au micro de Jean-Pierre Hamann en 2001.
9: C'était un ensemble de solistes, de jeunes solistes. Peut-être c'était moins un chœur. Aujourd'hui, nous avons un chœur, même si dans ce chœur, il y a quelques voix de solistes qui se cachent, ou quelques voix de futurs solistes. C'était pas véritablement une fusion qu'on recherchait. C'était d'être ensemble, bien sûr, pour faire la musique, mais c'était le besoin de faire la musique. Tandis qu'aujourd'hui, nous avons le besoin de faire durer ce chœur qui est né il y a 40 ans et dans lequel il n'y a plus une seule

0: Ce merveilleux Sanctus tiré du Requiem de Fauré dans le dernier enregistrement de Michel Corbeau. Il dirigeait l'ensemble vocal de Lausanne et l'orchestre Sinfonia Varsovia. On va retrouver Corbeau à l'occasion d'une tournée à Varsovie en 2010. J'avais eu la chance d'accompagner l'ensemble vocal de Lausanne pour un programme où il y avait le Requiem de Mozart. Et pendant une pause de répétition, on avait trouvé une petite loge pour discuter. J'ai demandé à Michel Corbeau ce qui le motivait encore à diriger un chœur fondé presque 50 ans auparavant.
1: L'ensemble vocal, c'est mon enfant. C'est moi qui l'ai créé et je l'ai fait un tout petit peu à mon image, si je peux dire, de telle façon qu'il réagisse un peu comme moi. Quand je fais venir des personnes dans l'ensemble vocal, je les écoute, je leur fais faire un petit stage, je vois est-ce qu'elles se fondent, est-ce que ces personnes se laissent aller, est-ce qu'elles ont le plaisir qu'il faut, parce que tout le monde n'est pas si doué pour le plaisir. Et si on n'est pas doué pour le plaisir, on ne veut pas faire la musique.
2: Alors comment est-ce que vous recelez ce plaisir chez un chanteur? Qu'est-ce que vous faites?
1: Je le devine un petit peu en le faisant chanter, mais même des chansons populaires, n'est-ce pas? Quand j'auditionne quelqu'un, je ne lui fais pas nécessairement chanter une phrase acrobatique. Mais comme disait Maurice André, quand il a une trompette qui arrive chez lui puis qui veut faire des hautes études, alors il lui dit « Eh ben maintenant tu me souffles, j'ai du bon tabac ».

0: dans ma tabatière. Alors, s'il joue tu tu tu ta, tu tu tu tu tu tu, bah lui, oh non, je l'envoie chez un collègue. Mais s'il joue ti ti ti ta ti ti da ti ti ti tam, bien là, s'il donne un petit peu d'imagination, s'il est un peu de sensualité aussi, s'il trouve par lui-même quelque chose, on se dit ah mais je vais faire quelque chose avec celui-là.
1: Mais vous êtes un sensuel.
0: Ah oui,
2: oui.
0: Je pense, oui. Oui, oui, je crois. J'aime toucher les gens et toucher la musique aussi.
1: On peut la toucher.
0: La prendre dans les... Ah, moi, je pense, oui, oui. Oui, oui, oui, ça, et montrer aux gens comment une phrase se densifie, n'est-ce pas, puis se détend. Ça se montre tellement bien avec la main. Mm-hmm. Et puis la phrase est là, dans la main. Puis je pense aussi que quand on soulève une musique, mais c'est lourd comme une pierre. L'effort est considérable. C'est vraiment...
1: Mais on vous voit au début du Requiem, par exemple. Il y a d'abord l'entrée avec, en effet, les bois et tout ça. Et tout d'un coup, il y a le forte. Et alors là, vous commenciez à marquer, vraiment, à dire, allez-y.
0: N'analyse pas, mais je pense que la musique... En dehors de la sensualité, en dehors de l'imagination, en dehors de l'humanité, qu'est-ce que vous voulez qu'elle fasse? Non, la musique, c'est d'abord quelque chose d'humain.
1: Ouais.

Le Kyrie Eleison du Requiem de Mozart dans une version de 1990 par Michel Corbeau. Il dirigeait l'ensemble vocal et instrumental de Lausanne. Parmi les premiers disques de l'ensemble vocal de Lausanne, on trouve une version célèbre des Vêpres de la Vierge de Monteverdi. Ça a été enregistré en 1966. Je vous propose qu'on écoute l'invocation sacrée au début. Ça commence sur le verset latin « Deus in adiutorium meum intende » qu'on pourrait traduire par « Dieu, viens à mon secours » ou « Seigneur, hâte-toi de me secourir ».

0: cette œuvre est d'un tel lyrisme, d'une telle humanité et divinité de sentiments que on peut vraiment la placer toute proche de la messe en si et des autres grandes œuvres. Monteverde est le précurseur du grand chromatisme de Bach et même plus tard de Wagner. En plus, la fluidité rythmique dont il fait preuve dans l'écriture de ses vêpres fait penser à Debussy ou même à Stravinsky, si l'on se souvient de la sonata Sopra Sancta Maria.
1: Michel Corbeau, dans une interview de 1967 à propos des vêpres de Monteverdi, on écoutait la toute première pièce de cette œuvre qu'il a révélée à un large public grâce à un enregistrement légendaire paru chez Erato. Michel Corbeau évoque maintenant la difficulté principale qu'il a eue pour aborder l'œuvre.
0: C'était de trouver la conception unitaire de cette œuvre qui est divisée en 14 pièces. Et toutes ces pièces sont très différentes par les moyens qu'elles rassemblent. Certaines sont écrites pour double chœur, d'autres sont écrites pour deux solistes, d'autres pour un seul soliste. Et elles sont différentes aussi tellement différentes par le caractère et par le sentiment et par le genre d'écriture, par le contrepoint, pas par l'harmonie. Certaines sont très modales, d'autres sont très tonales. Alors il était difficile évidemment de ne pas voir dans ce rassemblement de pièces non pas une suite de 14 belles pièces, mais une œuvre de conception bien unitaire. Et ça, alors, nous avons maintenant l'impression, lorsque nous chantons cette œuvre, et j'ai moi-même l'impression, lorsque je l'entends, qu'il m'est difficile d'extraire de ce tout certaines de ces pièces.

0: Un court extrait du Magnificat à six voix dans les Vêpres de Monteverdi. Cet enregistrement de 1966 a lancé la renommée de l'ensemble vocal de Lausanne au-delà des frontières de la Suisse, notamment en France. Michel Corbeau en parlait au micro de Charles Sigel en 2004.
1: C'était notre premier Grand Prix du disque. C'était l'Académie Charles Cros qui nous a couronnés. Et puis, ça nous a fait connaître partout, ça dans le monde. Et on peut dire que la ville de Lausanne a été sensible à ça. Tous les académiciens de Charles Cros sont venus ici à Lausanne. C'est fait l'objet d'une réception.
2: Car vous avez été reconnu en Suisse à partir du moment où vous avez été reconnu
1: ailleurs,
2: à l'étranger, ailleurs, en France.
1: Bien sûr.
2: Il faudrait peut-être raconter, vous l'avez raconté souvent, mais je crois qu'elle elle est touchante, cette anecdote. Vous chantiez, je crois, en France, c'était où, dans un festival
1: À Nevers.
2: Nevers. Et puis Michel Garcin était là. Jeune homme qui était là.
1: Alors, on sentait bien qu'on avait un très bon ensemble. On avait un ensemble très bon, petit ensemble. Et puis, des fous de musique. Et alors, on se disait, mais comment est-ce qu'on pourrait faire des disques? Aujourd'hui, on sait que le disque est en crise et on rechercherait moins, mais à ce moment-là, c'était pour nous très important de trouver, de pouvoir nous immortaliser quelque part.
2: Dans la cire, c'était encore de la cire.
1: Et alors, nous avons fait le concours d'Arezzo, nous avons fait des prix, là, nous avons fait aussi cette réunion Europa Cantate à Nevers, où venaient là se mesurer les 50 très bons chœurs de Europe. Et un jour que nous chantions dans un bistrot enfumé, on chantait des chansons populaires. Un homme s'est approché de nous, il nous a dit, écoutez, vous n'avez pas quelque chose d'un peu plus sérieux à nous chanter? Puis on lui a dit, oui, on peut vous chanter les trois chansons de Ravel, Debussy, on lui a chanté ça, puis vous n'avez pas encore quelque chose d'autre? Et on lui a chanté un credo de Monteverdi, d'une messe Monteverdi. Et moi, je ne connaissais pas bien Monteverdi, mais je connaissais cette messe et cette... Et en écoutant ce credo, il nous a dit tout de suite, bah, écoutez, je suis le directeur du Discerato et je fais un disque avec vous quand vous voulez. On faisait notre premier disque deux mois plus tard.
2: C'était Michel Garcin qui
1: m'a éperonné toute ma vie, jusqu'à sa mort, finalement. Jusqu'à sa mort, il me téléphonait à 7h moins le quart le matin. Alors, est-ce que tu as quelque chose à nous mettre sous la dent? Il cherchait des œuvres, il cherchait à me faire diriger les choses. Et finalement, il a eu aussi l'intuition de me guider vers des œuvres qui me convenaient. Et grâce à lui, j'ai découvert aussi.
2: C'est un vrai directeur artistique, lui.
1: Ah, c'est un vrai. Oui, il n'y en a plus.
2: En plus, il prenait des décisions tout seul, donc. C'était l'âme de la maison. Il avait créé cette maison avec son épouse.
1: Il l'avait reprise, en tout cas. Et puis,
2: il n'y avait pas un conseil d'administration derrière à qui il fallait ni un service marketing pour demander si c'était bon.
1: On
2: a l'impression qu'on parle de choses qui datent du Moyen-Âge, là, parce que c'est un autre monde, une autre façon de faire de la musique qui vous correspondait.
1: Qui m'allait très bien. Et puis, il me pardonnait de ne pas être un carriériste de première, parce que moi-même, j'aimais faire la musique avec les amis.

Le disque est une espèce de reproduction mécanique, numérique, maintenant. C'est intéressant quand même pour nous de nous entendre là, mais parce qu'on peut corriger certaines choses. Mais par exemple, quand on fait des disques, voyez-vous, je suis à ma place de chef, le chœur et l'orchestre sont devant moi, le directeur artistique est dans sa cabine avec le technicien et il me dit, Michel, est-ce que tu peux venir écouter cette prise? Et j'y vais à contre-cœur, parce que ce que je viens d'entendre, je ne vais pas le trouver là-bas. Là-bas, je vais trouver un produit analysé qui est équilibré d'une façon différente. Bon, je peux faire quelques remarques, je peux dire non, je trouve quand même qu'il y a pas assez de basses, j'aimerais bien avoir un peu plus de, ben, les basses sont les contrebasses, ou les basses du chœur. Mais ça ne change pas que je ne trouverai jamais cette bonne ambiance que j'ai à mon pupitre. Et pourtant, je dois lui faire confiance. C'est lui qui va faire le disque. Alors il se passe en bon, il faut qu'on soit des amis. Et puis le disque paraît. Et puis je me dis, mais quand même, je oui, là, quand même, j'aurais pu corriger. Il y a toujours des imperfections dans les disques. Oh, des 120 disques que j'ai faits, il y en a quelques-uns qui me plaisent un peu plus, bien sûr. Par exemple, le deuxième disque que j'ai fait me paraît vraiment le meilleur disque que j'ai. Pourtant, vous voyez, on n'avait pas grande expérience, mais on était 14 chanteurs. C'était des motets Scarlatti. Et c'était tous des motets à quatre voix. Donc, ces 14 chanteurs étaient bien équilibrés, suffisaient pour ça. C'était une très bonne acoustique parce que la salle compte. Maintenant, on part avec l'idée qu'on peut faire des enregistrements dans une salle très sèche, puis qu'on rajoutera de la réverbération. Mais tout ça fait une cuisine qui nous éloigne de la vérité. Pour moi, la vérité, c'est chanter avec le public, en face du public et chanter dans la salle.

Le dernier choral de la Passion selon Saint Jean de Bach. Nous écoutions Michel Corbeau, l'ensemble vocal et instrumental de Lausanne. Ce concert était organisé pour les 60 ans de Corbeau en 1994, lui qui était né un 14 février, le 14 février 1934. Corbeau parlait tout à l'heure d'un disque enregistré au milieu des années 60 avec des motets d'Alessandro Scarlatti. Alors on va écouter l'un de ces motets. Corbeau avait réuni 14 chanteurs pour cette musique que je pourrais qualifier de doloriste et intimiste. Il dirige naturellement l'ensemble vocal de Lausanne.

0: Un motet à quatre voix d'Alessandro Scarlatti par Michel Corbeau et l'ensemble vocal de Lausanne. Un enregistrement de juin 1965 à l'église Notre-Dame du Valentin de Lausanne. Corbeau réécoutait parfois ses disques. Il n'était pas toujours très heureux avec les résultats.
1: Bon, je suis surpris des fois de certains tempi que j'avais qui sont beaucoup plus lents que ce que je fais aujourd'hui. Mais je suis intéressé parce que je retrouve les timbres, les couleurs des chanteurs que j'aimais, et aussi une certaine façon de chanter avec un peu plus de vibrato, avec un peu plus de corps vocal qu'aujourd'hui. Aujourd'hui, je prône aussi à certains moments de chuchoter, de bavarder le texte, ce que je ne faisais pas à ce moment-là, vous comprenez. À ce moment-là, j'avais 22 ans, 21 ans, j'étais élève de chant de Juliette Bise. Alors j'étais chanteur et puis je faisais chanter comme un chanteur. Aujourd'hui, je fais chanter comme un musicien, comme un comédien.

0: La musique de Monteverdi, un extrait de son Beatus Vir à six voix. C'est l'une de ses pièces les plus connues qu'on trouve dans un vaste recueil intitulé Selva morale e spirituale, forêt morale et spirituelle. Michel Corbeau dirigeait l'ensemble vocal et instrumental de Lausanne dans son enregistrement pour Erato. Demain, nous retrouverons le chef de chœur fribourgeois dans la musique de Bach, principalement. Nous écouterons des œuvres qu'il affectionnait particulièrement, comme La Passion, selon Saint-Jean, et La Messe en Si. Merci à Bastien Meucli pour sa réalisation. Merci pour votre écoute, chères auditrices, chers auditeurs. Et puis, je me réjouis de vous retrouver au plus vite pour la suite de ces aventures. 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Voici le bulletin d'information suivi de Zone Bleue.
1: Virginie Langeroc.
2: Près de 70 organisations issues de la société civile en Suisse, des milieux de l'environnement, de la santé et de l'agriculture ont créé une alliance baptisée Pas d'été à 50 degrés. Elle réclame des mesures efficaces contre le réchauffement climatique et les fortes chaleurs. Le nom du collectif se veut un avertissement. La sécheresse et la chaleur de cet été ne sont que les prémices d'une nouvelle réalité et ils demandent une meilleure protection des personnes vulnérables, une végétalisation à grande échelle des zones habitées et des rénovations qui permettent aux bâtiments de mieux résister aux effets du changement climatique, en particulier les écoles. La canicule et la sécheresse devraient aussi occuper le Parlement fédéral. Cet automne, 4 des 6 groupes parlementaires soutiennent la tenue d'un débat urgent sur la canicule et la sécheresse lors de la prochaine session. Les 75 signatures requises devraient être réunies, même si le débat n'est pas encore formellement inscrit à l'ordre du jour du Parlement. L'importation et le commerce de la fourrure issue de maltraitance envers les animaux pourrait se voir interdit en Suisse. Une commission a accepté un projet du gouvernement et le texte sera débattu au Parlement cet automne. Il s'agit d'interdire l'importation, mais aussi la commercialisation de fourrure issue de méthodes cruelles envers les animaux. Les sanctions américaines contre des hauts responsables de la Cour pénale internationale sapent l'état de droit. C'est ce que déclare aujourd'hui la Cour pénale internationale. Plus tôt aujourd'hui, les États-Unis ont en effet imposé des sanctions à l'encontre de sa présidente, de la présidente donc de la CPI, dans le cadre d'une nouvelle campagne contre cette juridiction à laquelle Washington reproche d'être politisée. Il s'agit pour l'essentiel d'une réaction aux enquêtes de la Cour pénale visant Israël, allié de Washington. En 2024, la Cour pénale internationale avait émis un mandat d'arrêt contre le Premier ministre israélien Benjamin Netanyahou en lien avec la guerre dans la bande de Gaza. En Ukraine, l'ancien ministre de la Défense, Mykhailo Fedorov, qui avait été limogé en juillet par le président Zelensky, lance aujourd'hui un appel à des élections nationales en Ukraine, malgré la guerre et l'invasion russe. Son éviction avait causé une vague de manifestations en Ukraine qui se sont poursuivies au mois d'août. Cet ancien ministre de 35 ans avait été nommé pour réaliser de grandes réformes dans l'armée ukrainienne. Il a été limogé peu après. En Colombie, le puissant séisme du 10 août qui a fait plus de 300 morts, selon le dernier bilan de l'autorité de gestion des catastrophes, a également causé près de 10 milliards de dollars de dégâts. Des milliers de logements, d'écoles et d'hôpitaux se sont en effet effondrés, notamment dans les villes de la côte pacifique. La Colombie a reçu des aides des États-Unis, de l'Union européenne et d'organismes comme la Banque mondiale. À Grenade, dans le sud de l'Espagne, un séisme de magnitude 4,8 a fait 3 blessés légers aujourd'hui et causé des dégâts matériels. Les autorités ont notamment évacué et fermé le palais de l'Alhambra. Demain, du soleil et quelques nuages en montagne l'après-midi, des températures qui restent encore chaudes. Il fera un maximum de 30 à 34 degrés et il faudra attendre jeudi pour que les températures redescendent. Hormis quelques éclaircies par moment, le ciel sera nuageux jeudi avec des averses et des orages et il ne fera pas plus de 25 degrés.
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1: Virginie Langeroc.
2: Un procès contre le géant américain des réseaux sociaux Meta s'est ouvert aujourd'hui près de San Francisco. L'entreprise affronte 4 États américains qui lui réclament près de 200 milliards de dollars de pénalités. Ces 4 États et les procureurs assurent que l'entreprise a mené une campagne pour tromper ses utilisateurs et accusent l'entreprise d'avoir dégradé la santé mentale des adolescents. Il s'agit du premier procès au niveau fédéral qui vise aussi TikTok, Snapchat et YouTube. Meta aurait menti sur la nocivité de ses applications pour les adolescents et collecté notamment les données d'enfants de moins de 13 ans sans consentement parental. Voilà une partie des accusations et des reproches qui lui sont faits. 6 mois après sa première comparution devant un jury à Los Angeles, qui s'était soldée par une condamnation historique, Meta a fait appel et son patron, Mark Zuckerberg, pourrait venir lui-même défendre son entreprise. Les services de secours en Suisse refusent une décision prise cet été par le Conseil fédéral. Les ambulanciers étaient jusqu'ici automatiquement exemptés de servir dans l'armée. Le personnel infirmier, les médecins, les dentistes et les pharmaciens ont également disparu cet été de la liste des personnes exerçant des activités indispensables, exemptées donc du service militaire. Le gouvernement a modifié sans consultation l'ordonnance sur les obligations militaires entrée en vigueur le 1er juin. Une motion interpartie demande au Conseil fédéral de faire donc marche arrière sur cette décision. À l'étranger, Téhéran assure toujours contrôler le détroit d'Ormuz et aucune discussion n'a lieu en ce moment entre les deux pays, c'est ce qu'assure Donald Trump. Des positions qui illustrent l'impasse dans laquelle se trouve actuellement le conflit au bout de quasiment 8 mois de guerre. Et puis les Émirats Arabes Unis annoncent ce soir suspendre commerce et transactions financières avec l'Iran. Un peu plus tôt, ils avaient accusé Téhéran d'avoir ciblé des navires avec 2 missiles balistiques. L'Iran dément ce soir avoir tiré des missiles sur les Émirats. La hausse des prix du pétrole et l'endettement des États inquiètent en tout cas les investisseurs, ce qui fait reculer les bourses mondiales ce soir et grimper les taux d'emprunt qui n'ont jamais été aussi hauts pour plusieurs pays. À Wall Street, le Dow Jones a perdu 0,22% ce soir et les bourses européennes aujourd'hui ont toutes terminé en baisse. Le directeur général de l'Agence internationale de l'énergie atomique, Raphaël Grossi, annonce avoir découvert en Syrie quelques tonnes de matière nucléaire, un site non déclaré qui date de l'ère du régime de Bachar el-Assad, qui avait été accusé pendant des années de mener un programme nucléaire secret. Ces matières resteront gardées en Syrie tout en étant soumises au système de supervision de l'Agence internationale de l'énergie atomique. Cyclisme, 3 Suisses vont prendre le départ de la Vuelta, ce sera ce samedi. La formation helvétique Tudor Pro Cycling alignera 3 coureurs, Stefan Kung, Roland Thalmann et Fabian Weiss. Ils prendront le départ depuis Monaco pour rejoindre les Pyrénées avant de faire le Tour d'Espagne. Demain, il y aura du soleil malgré quelques nuages en montagne. En plaine, il fera un minimum de 16 degrés. Il fera encore chaud, maximum 30 à 34. Jeudi sera bien plus frais et plus nuageux, hormis quelques éclaircies par moments avec des averses et des orages. Il ne fera pas plus de 25 degrés dès jeudi.
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1: Un véhicule roule actuellement à contresens sur l'autoroute A1 Saint-Gall-Saint-Margreten entre le tunnel de Stephanshorn et Reineck. Quelle que soit votre direction, rabattez-vous impérativement sur la voie de droite et ne dépassez sous aucun prétexte. Je répète, un véhicule roule actuellement à contresens sur l'autoroute A1 Saint-Gall-Saint-Margreten entre le tunnel de Stephanshorn et Reineck. Quelle que soit votre direction, rabattez-vous impérativement sur la voie de droite et ne dépassez sous aucun prétexte.

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1: Et une nouvelle info trafic, une nouvelle donc. Un véhicule roule actuellement à contresens sur l'autoroute A1 Saint-Gall-Saint-Mangreten entre le tunnel de Stephanshorn et Reinec. Quelle que soit votre direction, rabattez-vous impérativement sur la voie de droite et ne dépassez sous aucun prétexte. La nouvelle info trafic, c'est un véhicule qui roule actuellement à contresens sur l'autoroute A23 entre l'échangeur de Meggenhus et Windenhorn, entre l'échangeur de Meggenhus et Arbonne-Sud. Quelle que soit votre direction, rabattez-vous impérativement sur la voie de droite et ne dépasser sous aucun prétexte. Je répète donc cette nouvelle infotrafic. Un véhicule roule actuellement à contresens sur l'autoroute A23 échangeur de Meggenhus et Windenhorn, entre l'échangeur de Meggenhus et Arbonne-Sud. Quelle que soit votre direction, rabattez-vous impérativement sur la voie de droite et ne dépassez sous aucun prétexte.

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1: Et de vous rappeler ces deux infotrafics, un véhicule roule actuellement à contresens sur l'autoroute A1 Saint-Margrethen entre le tunnel de Stephanshorn et Reineck. Quelle que soit votre direction, rabattez-vous impérativement sur la voie de droite et ne dépassez sous aucun prétexte. Je répète donc cette toute première infotrafic, un véhicule roule actuellement à contresens sur l'autoroute A1 Saint-Margrethen entre le tunnel de Stephanshorn et Reineck. Quelle que soit votre direction, rabattez-vous impérativement sur la voie de droite et ne dépasser sous aucun prétexte. Et puis cette seconde infotrafic urgente, un véhicule roule actuellement à contresens sur l'autoroute A23 entre l'échangeur de Meggenhus et Windenhorn, entre l'échangeur de Meggenhus donc et Arbonne Sud. Quelle que soit votre direction, rabattez-vous impérativement sur la voie de droite et ne dépassez sous aucun prétexte. Je répète donc cette seconde infotrafic, un véhicule roule actuellement à contresens sur l'autoroute A23 entre l'échangeur Meggenhus et Windenhorn, précisément entre l'échangeur de Meggenhus et Arbonne Sud. Quelle que soit votre direction, rabattez-vous impérativement sur la voie de droite et ne dépassez sous aucun prétexte.

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1: Et une infotrafic pour vous annoncer donc qu'il n'y a plus de danger lié au contresens annoncé précédemment sur l'autoroute A1 Saint-Gall à Sambre-Gretten entre le tunnel de Stephanshorn et Reinec. Et il n'y a plus de danger non plus lié au contresens précédemment annoncé sur l'autoroute A23 entre l'échangeur de Meggenhus et Windenhorn entre l'échangeur précisément de Meggenhus et Arbonne-Sud.

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1: Situation toujours confuse, sinon bloquée au Moyen-Orient. Donald Trump affirme qu'aucune discussion n'a lieu avec l'Iran en ce moment, ce qui peut prêter à confusion puisque l'émissaire américain Jared Kushner a fait état lundi de discussions très positives et animées. Mais selon une source américaine à l'AFP hier, Donald Trump les aurait suspendues depuis, tant que l'Iran ne se rapprocherait pas des positions américaines. Et la communication officielle de reprendre, hier Téhéran et Washington ont déclaré de part et d'autre maîtriser la situation dans le détroit d'Ormuz. Israël a accusé Damas d'avoir violé un accord en acceptant des troupes turques sur une base dans le nord-ouest de la Syrie. Elle a été bombardée hier lors d'une attaque critiquée par les États-Unis, lesquels ont imputé la responsabilité à Israël. Dans un communiqué, Benjamin Netanyahou ne reconnaît pas explicitement la responsabilité israélienne, mais le Premier ministre rappelle que son pays a averti à plusieurs reprises la Syrie qu'un tel déploiement constituerait, selon lui, une menace pour la sécurité d'Israël. Les dégâts du séisme en Colombie sont estimés à plus de 9,5 milliards de dollars, soit l'équivalent de 7,7 milliards de francs. Estimation donnée hier soir par le président colombien. Des milliers de logements, écoles et hôpitaux se sont effondrés dans le séisme qui a fait 300 morts. La sécheresse au menu de la prochaine session parlementaire au Parlement fédéral. Elle débute mi-septembre. 4 des 6 groupes au Parlement soutiennent la tenue d'un débat urgent pour les Verts libéraux, notamment les Verts et le PS ainsi que le Centre. Les Verts souhaitent notamment questionner Albert Rushdie, selon eux, sur l'inaction du Conseil fédéral face à la crise climatique de cet été. La fin d'un privilège de fonction, il n'y aura plus de rente à vie pour les conseillers d'État vaudois. Les députés ont largement accepté hier en premier débat d'abolir ce système déjà supprimé dans les autres cantons romands. Il faut dire que tous les partis étaient d'accord sur cette proposition, sur cette suppression. En contrepartie, le salaire des ministres passera à 280 000 francs par an, soit une hausse de 20 000 francs. En France, une recrudescence de légionellose dans la région de Chambéry a fait une troisième victime. Une personne de plus de 80 ans est décédée, annonce hier l'Agence régionale de santé. Les investigations se poursuivent pour déterminer l'origine de cette contamination qui a déjà touché 46 personnes. Les regards se portent sur le réseau d'eau privée puisque responsable de 2 des 3 décès. Et puis une traînée autour d'un cratère, rien de plus banal, sauf qu'il s'agit d'un cratère photographié sur la Lune depuis l'espace et qu'il s'agit précisément d'un impact créé par l'humain. Ce sont les images publiées cette nuit par la NASA et qui montrent donc l'impact de l'étage supérieur de la fusée Falcon 9 de SpaceX qui s'est écrasée intentionnellement le 5 août sur la Lune. L'agence spatiale coréenne avait déjà publié des photos le 6 août, dès le lendemain donc, mais moins claires. Celles-ci permettent, selon la NASA, de constater les différentes strates de la Lune dans ce cratère de 3 mètres de profondeur et de 18 mètres de large. Sur Terre, c'est un temps en général ensoleillé ce mercredi en Suisse romande. Quelques cumulus en montagne cet après-midi. Le retour des averses jeudi, les températures en pleine aujourd'hui jusqu'à 34 degrés.
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1: Plusieurs tonnes de matériel nucléaire découvert en Syrie, annonce de l'Agence internationale de l'énergie atomique hier, des matières nucléaires notamment. C'est Damas lui-même qui a signalé ce site non déclaré et qui pourrait remonter à l'ère Assad, régime soupçonné d'avoir caché un projet de réacteur atomique. Les matières nucléaires retrouvées étaient susceptibles d'être utilisées à mauvais escient, selon l'AIEA. L'ex-ministre ukrainien de la Défense réclame, lui, d'ouvrir la voie à des élections dans son pays. Le très populaire Mikhaïlo Fedorov avait été limogé en juillet sur fond de conflit avec le commandement de l'armée. La démocratie ne peut pas être retenue en otage par la Russie, a-t-il déclaré dans une courte vidéo sur YouTube, et ce, malgré l'invasion actuelle en Ukraine. Une commission des États veut introduire une taxe d'immigration dans l'accord avec l'Union européenne. Par cette voie, pour, contre 0 et 6 abstentions, elle va ainsi plus loin que le Conseil fédéral en matière de clause de sauvegarde. Le Conseil des États se prononcera, lui, à la session d'automne qui débute mi-septembre. Dans le canton de Vaud, l'idée d'une caisse publique cantonale d'assurance maladie est lancée. Les Verts, soutenus par plusieurs élus de gauche et Verts libéraux, ont déposé hier une motion sur ce sujet. Ce projet propose de créer une structure cantonale ou intercantonale, inspirée par les réflexions déjà menées à Genève, Neuchâtel, Fribourg et dans le Jura. Il s'inscrit dans un climat évidemment de hausse constante des primes maladie. Le groupe PLR au Grand Conseil vaudois exclut quant à lui tout soutien à Valérie Dietli. La ministre centriste souhaite se représenter au Conseil d'État. Elle assure avoir reçu beaucoup de soutien de députés. Certaines voix évoquent notamment le PLR. Mais ces 50 élus au Grand Conseil se sont prononcés contre un soutien à Valérie Dietli, affirme hier le parti dans un communiqué. La chaîne américaine ABC contre-attaque en justice contre l'administration Trump. La chaîne propriété du groupe Disney a déposé plainte contre le gouvernement et ce qu'elle nomme des atteintes à la liberté d'expression quand elle ne partage pas les points de vue du président. ABC parle d'une campagne de représailles en faisant pression notamment sur le renouvellement de son autorisation de diffusion ou pour des menaces de procès en diffamation. La chaîne demande au tribunal d'obliger le gouvernement à cesser ses actions et ses menaces. OpenAI, créateur de ChatGPT, confirme cette nuit qu'il va ralentir le développement de son modèle d'intelligence artificielle le plus avancé. Il y a un mois, lors d'un test, un agent autonome reposant sur deux modèles d'OpenAI était sorti de sa propre initiative de son milieu confiné pour s'aventurer notamment sur Internet et attaquer une plateforme de développeurs. Il était arrivé dans le même type de mésaventure, notamment à son concurrent Anthropic. OpenAI affirme suspendre donc certains travaux liés à la nouvelle IA nommée Astra, renforcer les contrôles et vérifier qu'elle se comporte.